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6: Édith Piron, bonjour. L'info de votre région, c'est sur Radio Bonheur. Le syndicat d'initiative de Bouffieux est particulièrement dynamique. Il propose le 30 mai une initiation à la pêche en partenariat avec la société de pêche locale, la Buffalonienne. Ce sera une journée bien remplie. Les explications de Hendrika, secrétaire du syndicat d'initiative.
7: Le matin, découverte de la rivière et de tous les petits insectes et les petites bébêtes qu'on peut y trouver. Et l'après-midi, autour de l'étang, une initiation à la pêche.
6: Quel étang ?
7: L'étang de Bouffioux, le long de la chaussée qui est de Bouffioux vers Acco. Hein, donc il y a un étang qui est là et ce sera là.
6: C'est en partenariat avec la Maison Wallonne de la Pêche, je crois.
7: Exactement, la Buffalonienne est en partenariat avec la Maison Wallonne de la Pêche qui vient avec des moniteurs et du matériel pour que les enfants n'aient besoin de rien prévoir.
6: Vous voulez vous inscrire pour le repas? Eh bien vous appelez au 071 38 19 27 071 38 19 27. Ça balance pas mal, c'est un spectacle à découvrir au Delta à Namur, situé rue Golanvaux. C'est un hommage à France Gall et Michel Berger. Ça balance pas mal, c'est un hommage à ces deux grands artistes. Au total, 10 artistes en scène et notamment deux chanteurs principaux, Céline et Michael, qui chantent comme France Gall et Michel Berger. C'est tout à fait bluffant. C'est donc au Delta le 29 mai à l'avenue Golanvaux à Namur. Allez, une petite idée de balade intemporelle, le Mundaneum, la machine à penser le monde. C'est un musée à découvrir. Où ça? Ben, à Mons. 1895, la machine Mundaneum se met en route. À l'origine de ce projet humaniste et universaliste, la conviction profonde que la paix dans le monde est possible grâce au classement et au partage des connaissances. Derrière ces idées, incarnant une foi inébranlable, dans le progrès et le savoir humain des hommes et des femmes au destin incroyable, mais bien souvent oublié. On pense à évidemment Paul Hotelet, reconnu comme l'un des pères d'Internet, ou encore Henri Lafontaine, prix Nobel de la paix, ou Léonie Lafontaine, figure marquante du féminisme belge. Tout ça est à découvrir au Mundaneum. Vous voulez davantage de renseignements? Eh bien, vous allez sur le site mundaneum.org, mundaneum.org. Le carnaval de Senef, eh bien, c'est le 26 juin. Oui, un carnaval au mois de juin, vous m'aurez bien entendu. Mais ce qui est intéressant avec ce carnaval, surtout, c'est le concert d'ouverture du carnaval de Senef qui est prévu le vendredi 26 juin à 19h. Il y aura de tout. Si vous voulez participer à une soirée électro d'enfer, ce sont des concerts gratuits, eh bien, rendez-vous donc à cette soirée. Ça se passera sur la pelouse, rue généralement à Senef. Pas besoin de réservation et c'est gratuit et c'est le 26 juin. Amusez-vous à l'écoute de votre radio préférée. Bonne journée.
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8: Bonjour tout le monde. Aujourd'hui lundi, nous fêtons Éric, Cora, Coralie. Le dicton soleil à la Saint-Éric promet du vin plein les bourriques. Les anniversaires nous arrivent avec les 38 ans de Vilain Céline de Coursureur, les 66 ans de Waterloo Daniel de Châtelineau, les 45 ans de Mélanie de Liberchy et Sandra de Marcinelle, elle fête ses 57 ans.
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2: Bonjour à tous, Mars arrive aujourd'hui dans le signe du Taureau et il y séjournera jusqu'au 28 juin. Pour les béliers, des tensions financières avec l'entourage sont possibles. Mieux vaut éviter d'aborder les sujets sensibles pour préserver l'équilibre. Taureau, l'arrivée de Mars dans votre signe booste votre énergie et votre détermination, mais peut aussi accentuer votre impulsivité. Gémeaux, le passé refait surface de manière inattendue. Certaines rencontres ou situations pourraient vous surprendre jusqu'à la fin juin. Cancer, vous avez besoin de vous affirmer, votre volonté, votre autorité s'expriment davantage dans la sphère sociale. Lion, votre ambition s'intensifie et vous pousse à avancer. Une proposition intéressante pourrait favoriser votre progression professionnelle. Vierge, vous bénéficiez d'un regain d'énergie idéal pour les efforts intellectuels ou les défis demandant concentration et rigueur. Balance, vous avez l'élan nécessaire pour vous remettre en question et reprendre votre vie en main avec plus d'assurance. Scorpion, les tensions peuvent émerger dans la vie de couple ou de famille. La patience sera votre meilleur allié. Sagittaire, canalisez votre énergie avec discernement. Une dispersion excessive pourrait entraîner fatigue et inefficacité. Capricorne, un élan affectif fort et possible. En couple, vous ravivez la flamme et redonnez du dynamisme à votre relation. Verseau, des tiraillements entre vie privée et professionnelle pourraient vous pousser à faire des choix importants. Enfin, pour les poissons, des tensions relationnelles sont possibles. Gardez votre calme pour éviter les conflits inutiles. Je vous souhaite une excellente journée.
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7: Eddy Piron, bonjour.
8: Vous savez que l'intelligence artificielle est bien peu aider l'économie sociale et solidaire. Vous aurez l'occasion de découvrir tout ça à l'occasion d'une séance sympathique sous forme de café. Ça se passera le 30 juin prochain de 9h à 13h sur le site de Monceau-Fontaine, situé rue de Monceau-Fontaine à Monceau. Il ne faut pas réserver hein, et l'entrée est tout à fait gratuite. Vous voulez apprendre le japonais, le russe, l'allemand, le néerlandais, l'anglais? Eh bien, sachez que le 30 mai se déroule aux Arts et Métiers à la Louvière, situé rue Paul Pasteur, le Salon des Langues. C'est de 9h à 13h. L'entrée est tout à fait gratuite. Ce sera l'occasion pour vous de rencontrer différents professeurs et de voir un petit peu comment on fait pour apprendre les langues étrangères. Rendez-vous donc au Salon des Langues organisé par les Arts et Métiers de la Louvière le 30 mai. Les vendredis de la Grange, c'est l'occasion de découvrir des talents musicaux du Brabant wallon. Ça se passe à la Grange du Douer, à l'avenue des combattants à Autigny. Et le 22 mai, vous pourrez découvrir Lucie Valentine, tout droit venue de la nouvelle scène belge pop francophone. Lucie Valentine est une douce tempête organique qui danse sur des mélodies colorées et chante sa vérité à cœur ouvert. Originaire de la Hulpe, elle dévoile sur scène un univers où la pop poétique rencontre des rythmes électrodynamiques. Alors vous avez intérêt à réserver, parce qu'on attend beaucoup de monde, ça marche bien les vendredis de la Grange. Vous appelez au 010 43 57 10, 010 43 57 10, et je vous rappelle la date le 22 mai, allez l'adresse pour le même prix, 2 avenue des combattants à Autigny. Allez, un rendez-vous gratuit si vous aimez la fantasy. Il y aura une convention fantasy et jeu de rôle le 23 mai au 38, Carrefour Culturel. C'est un endroit bien connu de Genappe. Il est situé rue de Bruxelles numéro 38. C'est un événement tout à fait gratuit à partir de 18 ans. Alors, un groupe de jeunes vous invite à plonger au cœur d'un univers médiéval fantastique lors d'une rencontre dédiée au jeu de rôle et à l'héroïque fantasy qui se déroulera donc au 38. Vous voulez plus d'infos, eh bien vous n'hésitez pas à téléphoner au 067 77 16 27 067 77 16 27, c'est le 23 mai à partir de 9h et c'est gratuit.
7: Je vous souhaite une bonne journée.

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1: Bonjour tout le monde, aujourd'hui lundi, nous fêtons Éric, Cora, Coralie. Le dicton soleil à la Saint-Éric promet du vin plein les bourriques. Les anniversaires nous arrivent avec les 38 ans de Vilain Céline de Coursureur, les 66 ans de Waterloo Daniel de Châtelineau, les 45 ans de Mélanie de Liberchy et Sandra de Marcinelle, elle fête ses 57 ans.
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3: Bonjour à tous, Mars arrive aujourd'hui dans le signe du taureau et il y séjournera jusqu'au 28 juin. Pour les béliers, des tensions financières avec l'entourage sont possibles. Mieux vaut éviter d'aborder les sujets sensibles pour préserver l'équilibre. Taureau, l'arrivée de Mars dans votre signe booste votre énergie et votre détermination, mais peut aussi accentuer votre impulsivité. Gémeaux, le passé refait surface de manière inattendue. Certaines rencontres ou situations pourraient vous surprendre jusqu'à la fin juin. Cancer, vous avez besoin de vous affirmer, votre volonté, votre autorité s'expriment davantage dans la sphère sociale. Lion, votre ambition s'intensifie et vous pousse à avancer. Une proposition intéressante pourrait favoriser votre progression professionnelle. Vierge, vous bénéficiez d'un regain d'énergie idéal pour les efforts intellectuels ou les défis demandant concentration et rigueur. Balance, vous avez l'élan nécessaire pour vous remettre en question et reprendre votre vie en main avec plus d'assurance. Scorpion, les tensions peuvent émerger dans la vie de couple ou de famille. La patience sera votre meilleur allié. Sagittaire, canalisez votre énergie avec discernement. Une dispersion excessive pourrait entraîner fatigue et inefficacité. Capricorne, un élan affectif fort et possible. En couple, vous ravivez la flamme et redonnez du dynamisme à votre relation. Verseau, des tiraillements entre vie privée et professionnelle pourraient vous pousser à faire des choix importants. Enfin, pour les poissons, des tensions relationnelles sont possibles. Gardez votre calme pour éviter les conflits inutiles. Je vous souhaite une excellente journée.

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6: Eddy Perron, bonjour, c'est l'heure de s'informer sur Radio Bonheur. Le Centre d'Action Laïque accueille le 31 mai prochain la Fête Laïque de la Jeunesse. Alors c'est l'occasion pour les jeunes de débattre d'un certain nombre de sujets, de s'amuser aussi. Les sujets abordés, liberté, égalité, solidarité, respect. Il y aura des ateliers ludiques, des débats, de la création, etc. Plein de choses à découvrir. Ce sera donc le 31 mai à la rue de France à Charleroi. Vous voulez plus d'infos, vous allez sur le site Centre d'Action Laïque de Charleroi. Les journées européennes de l'archéologie, c'est passionnant, c'est du 12 au 14 juin, ça se passe un petit peu partout en Europe, et ce sera l'occasion, pourquoi pas, de visiter le musée gallo-romain de Woudray, près de Binche. Le musée gallo-romain qui est situé, vous l'aurez deviné, chaussée romaine numéro 14 à Woudray. Vous aurez l'occasion de découvrir ce musée, de participer à toute une série d'activités. Il sera même possible de déguster de la cervoise, du Vodgoriacum et de l'hydromel. Vous voulez plus d'infos, vous appelez au 064 33 95 50, 064 33 95 50. Un superbe parc, c'est le parc communal de Jurbise. Et justement, le 14 juin, il y aura le semi-marathon de Jurbise, un semi-marathon de 21 km, des joggings de 5 et 10 km. Il y aura aussi une course pour les enfants. Vous voulez plus d'infos et vous inscrire, vous n'hésitez pas à prendre contact avec le service des sports de l'administration communale de Jurbise. 065 37 74 63, 065 37 74 63. Et je vous rappelle que ça se passe le 14 juin. On visite le musée communal de Nivelles, non loin de la collégiale, à l'angle de la rue de Bruxelles et de la rue des Canonniers. Le musée communal d'archéologie, d'art et d'histoire est installé dans l'ancien refuge des Trinitaires du prieuré d'Orival. Cette vaste demeure érigée en 1764 est aujourd'hui propriété du CPAS et aussi monument classé. Il y a également à l'intérieur un musée. On peut retrouver notamment différentes traces de l'histoire de l'église. Et puis, il y a des peintures tout à fait exceptionnelles. C'est un musée que je vous invite à découvrir. L'Office du tourisme organise régulièrement des balades. Plus d'infos sur tourisme-nivelles.be, tourisme-nivelles.be. Eddy Perron, je vous souhaite une bonne journée sur Radio Bonheur.

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1: Bonjour tout le monde, aujourd'hui lundi, nous fêtons Éric, Cora, Coralie. Le dicton « Soleil à la Saint-Éric » promet du vin plein les bourriques. Les anniversaires nous arrivent avec les 38 ans de Villain-Céline de Coursureur, les 66 ans de Waterloo Daniel de Châtelineau, les 45 ans de Mélanie de Liberchy et Sandra de Marcinelle, elle fête ses 57 ans.
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3: Bonjour à tous, Mars arrive aujourd'hui dans le signe du taureau et il y séjournera jusqu'au 28 juin. Pour les béliers, des tensions financières avec l'entourage sont possibles. Mieux vaut éviter d'aborder les sujets sensibles pour préserver l'équilibre. Taureau, l'arrivée de Mars dans votre signe booste votre énergie et votre détermination, mais peut aussi accentuer votre impulsivité. Gémeaux, le passé refait surface de manière inattendue. Certaines rencontres ou situations pourraient vous surprendre jusqu'à la fin juin. Cancer, vous avez besoin de vous affirmer, votre volonté, votre autorité s'expriment davantage dans la sphère sociale. Lion, votre ambition s'intensifie et vous pousse à avancer. Une proposition intéressante pourrait favoriser votre progression professionnelle. Vierge, vous bénéficiez d'un regain d'énergie idéal pour les efforts intellectuels ou les défis demandant concentration et rigueur. Balance, vous avez l'élan nécessaire pour vous remettre en question et reprendre votre vie en main avec plus d'assurance. Scorpion, les tensions peuvent émerger dans la vie de couple ou de famille. La patience sera votre meilleur allié. Sagittaire, canalisez votre énergie avec discernement. Une dispersion excessive pourrait entraîner fatigue et inefficacité. Capricorne, un élan affectif fort et possible. En couple, vous ravivez la flamme et redonnez du dynamisme à votre relation. Verseau, des tiraillements entre vie privée et professionnelle pourraient vous pousser à faire des choix importants. Enfin, pour les poissons, des tensions relationnelles sont possibles. Gardez votre calme pour éviter les conflits inutiles. Je vous souhaite une excellente journée.
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5: Eddy Perron, l'heure de s'informer sur Radio Bonheur. Des journées portes ouvertes chez les pompiers, c'est les 30 et 31 mai sur la zone Val de Sambre, située rue de la Vacherie à Sambreville. Il y aura de tout, hein, de nombreux stands, des démonstrations, des extinctions de feux de gaz et de friteuses. On pourra aussi assister à des désincarcérations. Il y aura un bac de plongée, un stand de plongeurs et évidemment, on pourra se restaurer et causer avec les pompiers de la zone Val de Sambre. C'est les 30 et 31 mai et c'est gratuit. Vous aimez les bouquins, vous allez être de gros gâtés parce que le 31 mai, à la salle de la Tourette à Braine-le-Comte, se déroule le marché des bouquinistes. Alors on vous invite à ce premier événement, vous pourrez flâner entre les stands, dénicher des trésors littéraires, redonner vie à des livres d'occasion et partager votre passion de la lecture. Vous pourrez rencontrer plein de monde. Ça se passe donc le 31 mai de 9h à 16h30 à la salle de la Tourette, rue des Viviers à Braine-le-Comte. Les escargots de Warnan, on adore. Et justement, l'escargotière de Warnan organise sa journée portes ouvertes. Ce sera le 7 juin. Eric, un des coordinateurs, nous explique un petit peu ce qu'il va se passer.
6: Et donc là, il y aura un marché de terroir avec une cinquantaine d'exposants dans la rue. Il y a aussi plusieurs confréries qui seront présentes. Un podium avec des animations toute la journée. À l'escargotière, on fait visite évidemment toute la journée de l'escargotière, de l'élevage d'escargots et aussi des courses d'escargots dans le courant de l'après-midi, de la restauration, donc c'est vraiment une grosse journée festive.
5: Parler de courses d'escargots, faut pas être pressé. Hein.
6: Non, mais on fait des courtes distances, hein, on va pas leur faire faire un kilomètre lancé. Hein. Nous, on travaille sur à peu près 50 cm et en général, ils mettent moins d'un quart d'heure, donc c'est pas si lent que ça.
5: Vous voulez plus d'infos, vous allez sur le site escargotière.be, escargotière.be. Le chemin des Terrils vous invite à découvrir la boucle noire. Vous connaissez certainement ce tracé. Et justement, ce tracé, il existe depuis 10 ans déjà. Et on va fêter cet anniversaire le 31 mai. À l'occasion des 10 ans de ce tracé mythique, eh bien, on vous propose de le parcourir et de vous laisser surprendre par une série de propositions artistiques. Il y aura de tout, plein de collaborations, le Théâtre de l'Ancre, la Maison du Tourisme. C'est un parcours de 23 km, c'est tout à fait gratuit. C'est à partir de 9h et le rendez-vous est fixé au boulevard Jacques Bertrand à Charleroi. À partir de 9h, on vous attend pour participer à cet anniversaire tout à fait exceptionnel. Je vous souhaite de bons moments sur Radio Bonheur.

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1: Bonjour tout le monde, aujourd'hui lundi, nous fêtons Éric, Cora, Coralie. Le dicton « Soleil à la Saint-Éric » promet du vin plein les bourriques. Les anniversaires nous arrivent avec les 38 ans de Villain-Céline de Cours-sur-Eure, les 66 ans de Waterloo Daniel de Châtelineau, les 45 ans de Mélanie de Liberchy et Sandra de Marcinelle, elle fête ses 57 ans.
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3: Bonjour à tous, Mars arrive aujourd'hui dans le signe du taureau et il y séjournera jusqu'au 28 juin. Pour les béliers, des tensions financières avec l'entourage sont possibles. Mieux vaut éviter d'aborder les sujets sensibles pour préserver l'équilibre. Taureau, l'arrivée de Mars dans votre signe booste votre énergie et votre détermination, mais peut aussi accentuer votre impulsivité. Gémeaux, le passé refait surface de manière inattendue. Certaines rencontres ou situations pourraient vous surprendre jusqu'à la fin juin. Cancer, vous avez besoin de vous affirmer, votre volonté, votre autorité s'expriment davantage dans la sphère sociale. Lion, votre ambition s'intensifie et vous pousse à avancer. Une proposition intéressante pourrait favoriser votre progression professionnelle. Vierge, vous bénéficiez d'un regain d'énergie idéal pour les efforts intellectuels ou les défis demandant concentration et rigueur. Balance, vous avez l'élan nécessaire pour vous remettre en question et reprendre votre vie en main avec plus d'assurance. Scorpion, les tensions peuvent émerger dans la vie de couple ou de famille. La patience sera votre meilleur allié. Sagittaire, canalisez votre énergie avec discernement. Une dispersion excessive pourrait entraîner fatigue et inefficacité. Capricorne, un élan affectif fort est possible. En couple, vous ravivez la flamme et redonnez du dynamisme à votre relation. Verseau, des tiraillements entre vie privée et professionnelle pourraient vous pousser à faire des choix importants. Enfin, pour les poissons, des tensions relationnelles sont possibles. Gardez votre calme pour éviter les conflits inutiles. Je vous souhaite une excellente journée.
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6: Édith Piron, bonjour. C'est l'heure de s'informer sur Radio Bonheur. Catch of Legends débarque à Charleroi le 27 juin au Grand Palais pour le plus grand show de catch de Belgique. Eh oui, plus de 20 catcheurs et de catcheuses seront présents avec la participation, accrochez-vous, de Luc Menzies, alias Ridge Holland, Axel Teicher ou encore Amal. Tous passez par ce grand événement. Alors, si vous aimez le catch, préparez-vous à vivre un spectacle énorme. C'est donc le samedi 27 juin au Grand Palais à Charleroi. Vous voulez réserver? C'est préférable parce qu'on attend beaucoup de monde. 0-494-13-18-65. 0-494-13-18-65. On file à Louvain-la-Neuve dans un théâtre qui est une institution, le théâtre Jean Villard, situé place Rabelais à Louvain-la-Neuve, qui propose du 19 au 23 mai un spectacle intitulé « À disserrer ». En fait, c'est un spectacle quasi futuriste. On est en 2050, tout est semblable à aujourd'hui, mais en pire. L'intelligence artificielle est partout, elle assure le pilotage de nos projets et des esprits. Bref, c'est une dystopie à découvrir au théâtre Jean Villard, place Rabelais, numéro 51 à Louvain-la-Neuve, et c'est à partir du 19 mai jusqu'au 23 mai. Léon Le Saux est né à Thouin en 1869 au sein d'une famille fortunée. Il deviendra avocat et puis c'est surtout un intellectuel de haut niveau. Il acquérera une maison prestigieuse à la rue de Nimy à Mons, une maison qui deviendra un hôtel de maître. Cet hôtel de maître, on peut le visiter, mais on peut aussi visiter ce qu'a apporté Léon Le Saux sur un plan intellectuel. Il était passionné de photographie, mais aussi de littérature. Ainsi, à la maison Le Saux, il y a une bibliothèque de plus de 100 000 ouvrages. C'est un lieu tout à fait exceptionnel à découvrir. Il y a plein d'activités. Vous voulez davantage de renseignements, vous allez sur le site maisonlesaux.be, maisonlesaux.be, qui est situé rue de Nimy à Mons. Allez, on va faire un petit tour du côté Tournai avec la Maison de la Culture de Tournai qui propose tout au long de l'année des ateliers artistiques. De nombreuses disciplines sont explorées, la musique, la danse, le théâtre, la photo, les arts plastiques, ça forme un joli patchwork qu'on pourra découvrir à partir du 29 mai et ce jusqu'au 13 juin, ce sera tout à fait gratuit. La Maison de la Culture de Tournai est située au boulevard des Frères Rimbaud à Tournai. Vous voulez plus d'infos, vous allez sur le site maisonculturetournai.com, maisonculturetournai.com. Merci de nous avoir écoutés, à tout à l'heure.
0: Un petit coup d'œil sur la couleur du ciel.

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1: Bonjour tout le monde, aujourd'hui lundi, nous fêtons Éric, Cora, Coralie. Le dicton « Soleil à la Saint-Éric » promet du vin plein les bourriques. Les anniversaires nous arrivent avec les 38 ans de Villain-Céline de Coursureur, les 66 ans de Waterloo Daniel de Châtelineau, les 45 ans de Mélanie de Liberchy et Sandra de Marcinelle, elle fête ses 57 ans.
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3: Bonjour à tous, Mars arrive aujourd'hui dans le signe du taureau et il y séjournera jusqu'au 28 juin. Pour les béliers, des tensions financières avec l'entourage sont possibles. Mieux vaut éviter d'aborder les sujets sensibles pour préserver l'équilibre. Taureau, l'arrivée de Mars dans votre signe booste votre énergie et votre détermination, mais peut aussi accentuer votre impulsivité. Gémeaux, le passé refait surface de manière inattendue. Certaines rencontres ou situations pourraient vous surprendre jusqu'à la fin juin. Cancer, vous avez besoin de vous affirmer, votre volonté, votre autorité s'expriment davantage dans la sphère sociale. Lion, votre ambition s'intensifie et vous pousse à avancer. Une proposition intéressante pourrait favoriser votre progression professionnelle. Vierge, vous bénéficiez d'un regain d'énergie idéal pour les efforts intellectuels ou les défis demandant concentration et rigueur. Balance, vous avez l'élan nécessaire pour vous remettre en question et reprendre votre vie en main avec plus d'assurance. Scorpion, les tensions peuvent émerger dans la vie de couple ou de famille. La patience sera votre meilleur allié. Sagittaire, canalisez votre énergie avec discernement. Une dispersion excessive pourrait entraîner fatigue et inefficacité. Capricorne, un élan affectif fort et possible. En couple, vous ravivez la flamme et redonnez du dynamisme à votre relation. Verseau, des tiraillements entre vie privée et professionnelle pourraient vous pousser à faire des choix importants. Enfin, pour les poissons, des tensions relationnelles sont possibles. Gardez votre calme pour éviter les conflits inutiles. Je vous souhaite une excellente journée.
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6: Eddy Piron, bonjour, bienvenue sur Radio Bonheur. Le 1815 Museum propose les 30 et 31 mai des reconstitutions historiques. C'est l'occasion de plonger au cœur de l'histoire lors de ces iconiques journées de reconstitutions historiques entre immersion, rencontre, animation et bataille. Préparez-vous à vivre un week-end hors du temps. Si vous aimez ça, eh bien rendez-vous les 30 et 31 mai au 1815 Museum, rue Pompirot, numéro 13 à Ligny. Pour plus d'infos, 071 81 83 13. Le marché des bouquinistes de Braine-le-Comte, c'est un chouette événement. Alors avis aux amoureux des livres et aux curieux, on vous invite à ce marché des bouquinistes à Braine-le-Comte, un événement convivial et accessible à tout le monde. Venez flâner entre les stands, dénicher des trésors littéraires, redonner vie à des livres d'occasion et partager votre passion de la lecture. Il y aura tout, hein, des romans, des BD, des ouvrages anciens, des incunables. Ça se passe à la salle de la Tourette, rue des Viviers à Braine-le-Comte, le 31 mai, de 9h à 16h30. L'entrée est tout à fait gratuite. Vous voulez davantage de renseignements? Vous n'hésitez pas à téléphoner au 0494 07 77 56 0494 07 77 56. Allez, on va faire un petit tour du côté Tournai avec la Maison de la Culture de Tournai qui propose tout au long de l'année des ateliers artistiques. De nombreuses disciplines sont explorées, la musique, la danse, le théâtre, la photo, les arts plastiques, ça forme un joli patchwork qu'on pourra découvrir à partir du 29 mai et ce jusqu'au 13 juin. Ce sera tout à fait gratuit. La Maison de la Culture de Tournai est située au boulevard des Frères Rimbaud à Tournai. Vous voulez plus d'infos, vous allez sur le site maisonculturetournai.com, maisonculturetournai.com. Les carrières de Bourg, elles sont réaménagées depuis 1994 en espace naturel et la SBL Maison des Sciences de la Vie et de la Terre exploite ces anciennes carrières et vous invite à découvrir tout l'espace qu'il y a là-bas, espace naturel. On peut découvrir une faune et une flore unique. Les visites sont assurées par un guide nature, membre du Cercle des Naturalistes de Belgique. C'est l'occasion de découvrir une faune et une flore sauvage. On découvre des orchidées, des goélands cendrés, des daims européens, des espèces tout à fait exceptionnelles avec des falaises absolument fabuleuses. Vous voulez davantage de renseignements, vous n'hésitez pas à téléphoner au 065 84 40 65 065 84 40 65 et ces anciennes carrières et la SBL en question sont situées rue d'Empire numéro 31 à Mons. Amusez-vous à l'écoute de votre radio préférée. Bonne journée.
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0: Bonjour tout le monde, aujourd'hui lundi, nous fêtons Éric, Cora, Coralie. Le dicton soleil à la Saint-Éric promet du vin plein les bourriques. Les anniversaires nous arrivent avec les 38 ans de Vilain Céline de Cours-sur-Eure, les 66 ans de Waterloo Daniel de Châtelineau, les 45 ans de Mélanie de Liberchy et Sandra de Marcinelle, elle fête ses 57 ans.
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3: Bonjour à tous, Mars arrive aujourd'hui dans le signe du Taureau et il y séjournera jusqu'au 28 juin. Pour les Béliers, des tensions financières avec l'entourage sont possibles. Mieux vaut éviter d'aborder les sujets sensibles pour préserver l'équilibre. Taureau, l'arrivée de Mars dans votre signe booste votre énergie et votre détermination, mais peut aussi accentuer votre impulsivité. Gémeaux, le passé refait surface de manière inattendue. Certaines rencontres ou situations pourraient vous surprendre jusqu'à la fin juin. Cancer, vous avez besoin de vous affirmer, votre volonté, votre autorité s'expriment davantage dans la sphère sociale. Lion, votre ambition s'intensifie et vous pousse à avancer. Une proposition intéressante pourrait favoriser votre progression professionnelle. Vierge, vous bénéficiez d'un regain d'énergie idéal pour les efforts intellectuels ou les défis demandant concentration et rigueur. Balance, vous avez l'élan nécessaire pour vous remettre en question et reprendre votre vie. Plus d'assurance. Scorpion, les tensions peuvent émerger dans la vie de couple ou de famille. La patience sera votre meilleur allié. Sagittaire, canalisez votre énergie avec discernement. Une dispersion excessive pourrait entraîner fatigue et inefficacité. Capricorne, un élan affectif fort est possible. Couple, vous ravivez la flamme et redonnez du dynamisme à votre relation. Verseau, des tiraillements entre vie privée et professionnelle pourraient vous pousser à faire des choix importants. Enfin, pour les poissons, des tensions relationnelles sont possibles. Gardez votre calme pour éviter les conflits inutiles. Je vous souhaite une excellente journée.
4: Merci beaucoup à Serge Ducas, et puis prochain rendez-vous avec l'horoscope, ce sera bien évidemment tout à l'heure, et ce sera le dernier d'ailleurs rendez-vous à 10h30, aux alentours de 10h30.
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0: enregistrer, je dois vous dire bonjour, je dois tout refaire depuis le début. Bah oui, bah écoutez, ça fait, c'est bien. Hein. On parlait en interne studio, puis en radio, on me dit tiens, on n'entend pas le micro. Si, on entend le micro, moi dans le studio, tout allait bien. Mais j'étais tout seul dans mon monde en fait. Vous voyez, parfois ça fait du bien d'être seul dans son monde, hein, comme quoi.
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0: Et juste vous et moi ce matin, on prend de la hauteur, hein, donc on remet tout alors. Oh, décidément, j'ai l'impression d'avoir déjà vécu ce moment. Juste vous et moi jusqu'à 11h exceptionnellement en plus, hein. Donc on a déjà perdu une heure finalement. Alors, à l'approche des vacances, est-ce que vous avez peur de la hauteur, que ce soit les grandes roues, les attractions, les ponts suspendus, téléphériques ou la montagne? Est-ce que vous êtes du genre à profiter du paysage sans problème, ou alors au contraire, les jambes commencent déjà à trembler? Il y a déjà pas mal de réactions via la page Facebook, ce qui est étonnant d'ailleurs, même en ayant fait une émission dans le vide. Venez partager vos expériences, vos souvenirs ou encore vos plus grandes frayeurs. Et vous, justement, quel est votre plus grand vertige, si vous avez le vertige, ou alors quel est le moment que vous avez vécu et que vous pensez qu'il faut vivre au moins une fois dans sa vie? On a pas mal de commentaires et pas mal de messages dans ce sens. On va bien évidemment jeter un œil tout de suite, étant donné qu'on a mangé un peu de retard sur cette édition, vu que, eh bien, on a pas mal de messages. Et c'est vrai que Papy Dutilleul nous dit: bonjour Phil, avant je sautais en parachute, ensuite je suis tombé de 5 mètres de la piste de corde et maintenant je n'ose même plus monter sur une chaise. Bah oui, ça arrive, vous voyez, comme quoi. Ensuite on a Dominique qui nous dit: coucou Philippe, comment vas-tu? Moi je suis du genre à bien profiter des montagnes, les attractions téléphériques, sauf sauter à l'élastique. Mon dieu, non, c'est pas mon truc. Passe une excellente journée, merci beaucoup. Bah oui, l'élastique, peut-être que c'est pas tellement le vide ou la peur de sauter, qui c'est peut-être la peur de l'élastique en elle-même, la confiance à l'élastique, c'est peut-être à ça aussi, hein. C'est vrai, mais bon, faut pas toujours penser à l'accident, mais c'est quand ça nous arrive. Salut Philippe, bon début de semaine, vu mon métier, monteur, enseigne lumineuse. Ah oui, ben voilà, voilà, je travaille toujours en hauteur sans problème. Après une chute sans gravité de plus ou moins 4 mètres, ça a changé, et en vieillissant, je ne suis plus du tout à l'aise, même en regardant dernièrement des hommes travaillant sur une toiture, ça me faisait bizarre. Et bonne journée. C'est vrai, moi aussi, quand je regarde des vidéos, et il y en a de plus en plus aujourd'hui, hein, sur internet, où il y a des vidéos de gens qui mettent leur caméra sur leur casque ou sur voilà, des lunettes caméra, et qui se filment au bord d'un bâtiment. Ben moi, j'ai l'eau monte à la bouche, hein, pour eux, hein. Franchement, j'en ai une peur. Alors qu'avant, par passion, j'étais capable de monter sur une antenne, un pylône et tout ça. Bon, je dis pas que je montais avec à l'aise, hein. Non, ça serait vous mentir, mais voilà, par la passion et pour l'amour, je montais, et je suis une fois tombé de pas haut. Et depuis, je n'ose plus monter 2 échelons. C'est fou, hein, c'est incroyable. Incroyable. Comme quoi, ben voilà, comme tout à l'heure, et sauter de 5 mètres, tomber de 5 mètres, et puis voilà, ça change directement tout ce dont on avait point peur avant. Gaëtan nous dit: bonjour Phil, peur de la hauteur, cela dépend. Monter sur une échelle et faire des corniches, je ne suis pas vraiment à l'aise. Sur un échafaudage bien ancré, sécurisé, je fais le singe. Là, je n'ai pas peur. Sinon, oui. Voilà. Mais une échelle à 3 éléments. Que sur une échelle à 3 éléments seulement. Bonne journée à l'équipe de Radio Bonheur, merci beaucoup. Et puis on a ce message que vous devez aller voir sur la page Facebook, et là vraiment on a pris de la hauteur avec ce message de Daniel de Failly-les-Ménages qui nous dit: pas du tout, concernant la hauteur, j'ai déjà fait à plusieurs reprises le pont de Reuth au Tyrol, 113 mètres de haut sur 400 mètres de long, tu montes en funiculaire ou à pied, c'est selon, et là tout en haut, 400 mètres à traverser à 113 mètres de haut pour rejoindre la montagne d'en face, impressionnant. Et lui nous dit à faire au moins une fois dans sa vie. Voilà, donc c'est le Highline 179, il y a la photo, il y a les images, c'est à voir, c'est à vous donner le vertige, à vous couper le souffle en tous les cas, le spectaculaire pont suspendu de Reuth. Voilà, et c'est pas tellement loin de chez nous, hein, c'est à 1h40 à peu près de chez nous, donc voilà, pour y accéder. Et puis si vous n'avez pas le vertige et que vous aimez les sensations fortes, eh bien allez-y faire un petit tour et envoyez-nous des photos, ça nous fera plaisir, on reparlera de cette émission. Alors justement, ce matin, je rappelle que Juste vous et moi, consacré jusqu'à 11h à l'approche des vacances, la peur de la hauteur, point d'interrogation. Est-ce que vous aimez les grandes roues, attractions, les ponts suspendus, les téléphériques, montagnes ou pas du tout? Moi, le téléphérique, pour l'avoir pris une fois, alors courte longueur, ça me dérange pas. Oui, monter la citadelle de Dinan en téléphérique, ça, voilà. Mais on est monté en montagne et quand vous longez la montagne et que ça prend des kilomètres et que ça prend un certain temps, genre 20 minutes, et que vous entendez tous les bruits bizarres des câbles et tout, c'est vrai que là, ça reste impressionnant. J'étais content d'avoir regagné le plancher des vaches, mais bon, chacun son truc, hein, chacun son kiff, après, comme on dit. Vous participez à l'émission, soit de près, soit de loin, soit par téléphone, via la page Facebook Radio Bonheur Belgique. Allez-y, ce matin, on vous lit, bien évidemment, jusqu'à 11h. Le temps de l'amour, Françoise Hardy, pour dire de chanter dans la radio.
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0: On est avec Olivia Newton-John, Physical, et on est en 1981 pour ce single. On va rejoindre 10h, le tour des régions avec Eddie Piron, et puis la dernière heure de cette édition de Juste vous et moi, déjà, bah oui, même si elle a commencé pour moi à 8h30 comme d'habitude, bah voilà, pour vous, elle vient de démarrer. Bon, bah écoutez, toutes mes excuses, mais voilà, on peut pas... pour moi, tout allait bien, hein. Franchement, ouais, tout allait bien, moi, ici. Hein. Ah, bah oui, on va aller jusqu'au décrochage, Juste vous et moi, jusqu'à 11h exceptionnellement aujourd'hui, lundi, à l'approche des vacances. Avez-vous peur de la hauteur? Vous réagissez via la page Facebook Radio Bonheur Belgique. Parlez-nous et partagez vos expériences, vos souvenirs ou vos plus grandes frayeurs. On se retrouve juste après 10h.
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7: Eddie Piron, j'espère que vous allez bien. Bienvenue sur Radio Bonheur, c'est l'heure de s'informer. Des musées du train, on en a un petit peu partout dans nos régions. Je vous rappelle le musée du train à Trinques, très beau musée, mais je vous rappelle aussi Train World. C'est à Schaerbeek. C'est l'occasion de découvrir les chemins de fer d'hier, d'aujourd'hui et de demain. Bien plus qu'un énième musée des chemins de fer, Train World est un opéra mettant en scène le train. Rendez-vous là-bas pour vivre une journée inoubliable au sein de l'univers Train World. Les guides sont sympas, je vous les recommande. Je vous rappelle que Train World est situé place Princesse Elisabeth à Schaerbeek. Plus d'infos, eh bien, vous n'hésitez pas à téléphoner au 02 224 74 98 02 224 74 98. Le Centre d'Action Laïque accueille le 31 mai prochain la Fête Laïque de la Jeunesse. Alors, c'est l'occasion pour les jeunes de débattre d'un certain nombre de sujets, de s'amuser aussi. Les sujets abordés, liberté, égalité, solidarité, respect. Il y aura des ateliers ludiques, des débats, de la création, etc. Plein de choses à découvrir. Ce sera donc le 31 mai à la rue de France à Charleroi. Pour les plus d'infos, vous allez sur le site Centre d'Action Laïque de Charleroi. Allez, n'hésitez pas à aller voir le château de Boussu, c'est dans la région de Mons, c'est le 20 mai à partir de 14h. Vous partez à la découverte du château de Boussu avec Philippe, qui est un guide tout à fait passionné. Le château de Boussu est un site emblématique du patrimoine wallon. Son parc est très beau, il est romantique, à l'anglaise. La balade se prolonge par la visite de l'exposition « L'épopée du charbon en Europe et au Borinage ». Une exposition qui retrace l'histoire minière à travers photographies, objets et œuvres d'art. Vous voulez éventuellement réserver votre place, vous appelez au 065 613 902, 065 613 902. Je vous rappelle, c'est le 20 mai à partir de 14h. Vous savez que l'intelligence artificielle est bien peu aider l'économie sociale et solidaire. Vous aurez l'occasion de découvrir tout ça à l'occasion d'une séance sympathique sous forme de café. Ça se passera le 30 juin prochain de 9h à 13h sur le site de Monceau-Fontaine, situé rue de Monceau-Fontaine à Monceau. Il faut pas réserver, hein, et l'entrée est tout à fait gratuite. Je vous souhaite une bonne journée.
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0: Allez, on a une journée qui démarre sous la grisaille ce matin, avec un ciel souvent très nuageux, avec de faibles pluies qui vont encore arroser temporairement le pays avant de s'évacuer vers l'Allemagne. Elles vont s'évacuer, mais ça va pas être très très long. Hein. De nouvelles averses vont se former, se généraliser tout au long de l'après-midi dans toutes les régions. Elles pourront à nouveau adopter un caractère orageux et seront parfois accompagnées de grisilles. Quelques éclaircies feront leur apparition par moment. Les températures de 12 à 15 degrés pour aujourd'hui lundi. Ce soir, soir et la nuit prochaine, d'abord encore des averses localisées avec risque de quelques coups de tonnerre, ça et là. Un temps qui deviendra sec au fur et à mesure de la soirée avec des éclaircies plus larges. Mais la nuit, le temps redeviendra un peu maussade. Les températures seront fraîches encore pour la saison de 2 à 10 degrés. Il faut faire attention au début de nuit avec les rafales de vent qui pourraient atteindre les 50 à 60 km/h. Demain matin, mardi, tout le matin, de la grisaille dans l'est du pays. Déjà un peu de pluie au littoral. Cette zone de pluie va gagner rapidement toutes les régions depuis l'est et jusqu'à l'ouest l'avant-midi. Elle sera suivie dans le courant de l'après-midi et en soirée des averses beaucoup plus marquées, des maxima encore fraîches, frais, 11 à 17 degrés. Mercredi, une zone de pluie et d'averses influencera notre temps. Nous retrouverons par contre des températures maximales là en fin de saison entre 14 et 18 degrés. Ça, c'est le beau côté nouvelle. Et la suite des bonnes nouvelles, c'est qu'à partir de jeudi, on va retrouver le soleil. Vendredi aussi, pour à la veille du week-end, avoir des températures qui vont flirter entre les 20 et 24 degrés.

0: Jolie balade et puis jolie chanson aussi que vous avez chanté certainement, je vous ai entendu siffler jusqu'ici à 10h08, Pierre Bachelet, embrasse la la la et fais-lui des câlins la la la et tout ce que tu veux bien la la la, on est ensemble avec vous jusqu'à 11h ce matin.
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0: En voiture, Simone. Kylie Minogue et Locomotion en étant 88.

0: Dernière ligne droite avant de rejoindre 11h. Kylie Minogue est avec nous. Dans un instant, juste après la pause, l'affaire Louise Trio. Et souvenez-vous de ce titre en 1993, Mobile in Mobile.
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0: C'est même mobilissime, mobile.
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0: Et Laurent Voulzy arrive en 2006 avec Dernier baiser.
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0: Jolie balade, on est en 1993 avec ce morceau, bien évidemment, de l'affaire Louise Trio. On se souvient aussi de Toutou, mais pas ça.
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0: Alors, je ne sais pas si l'émission vous ressemble réellement, juste vous et moi, pour la bonne et simple raison, je ne sais pas si vous avez le vertige ou pas. Jean-Claude, ici à mes côtés, me dit que non, lui, il n'a pas le vertige, Jean-Claude. Non. Jean-Claude, il n'a pas le vertige. Mais est-ce que tu montes encore, Jean-Claude ?
2: Plus sur les toits maintenant.
0: Plus sur les toits. Voilà. Tu montes sur quoi alors? D'accord. Non, ne viens pas avec des... Je veux pas savoir... On parle vraiment de vertige.
2: Ouais,
0: de monter sur des points culminants. La montagne te fait pas peur?
2: Non.
0: Tu veux t'asseoir? Non. Tu veux pas t'asseoir?
2: Non.
0: Viens t'asseoir. Il est avec nous, hein, c'est Jean-Claude, c'est lui qui fait de temps en temps, enfin presque tous les week-ends d'ailleurs, la sonnerie. Vas-y, tire, vas-y doucement, vas-y, prends bien, encore un peu, parce que t'es... Voilà, ça c'est bien ça. Bonjour Jean-Claude.
2: Bonjour Philippe.
0: Ça fait longtemps qu'on
2: avait entendu... Radio Bonheur.
0: Ça fait longtemps qu'on avait entendu ta voix à la radio.
2: Oh oui, je crois qu'il y a à peu près 7 ans.
0: 7 ans, d'accord. Jean-Claude. Il se faisait appeler comment à la radio, Jean-Claude ?
2: Jean-Claude.
0: Jean-Claude. Ah ben c'est Jean-Claude. Jean-Claude n'a pas le vertige, donc à l'approche des vacances, Jean-Claude, tu n'as pas peur de la hauteur, les grandes roues, les attractions, les points suspendus, téléphériques en montagne, le sol élastique.
2: Non, justement, j'adore.
0: Le sol élastique
2: aussi.
0: Sensation forte.
2: Attraction à sensation, j'adore. Mais... Vivi, là, non.
0: Oui, non, mais là, en l'occurrence, c'est toi, Vivi, bon, ben voilà, elle n'aime pas, mais elle aurait peut-être peur pour toi.
2: Ah, sûrement.
0: Oui, voilà, sûrement. Êtes-vous du genre à profiter du paysage sans problème, ou au contraire, les jambes commencent déjà à trembler, ce qui est mon cas d'ailleurs, moi, quand j'arrive sur des points culminants, et il y a de jolies photos, il y a des auditeurs qui ont partagé vraiment de belles photos, de sensations fortes, des choses qu'ils ont fait, et c'est à voir, hein, c'est sur la page Facebook Radio Bonheur Belgique, et puis justement, vous aussi, venez partager vos expériences, vos souvenirs, ou vos plus grandes frayeurs. Est-ce que vous avez, vous, le vertige? Allez-y, hein, parlez nous de votre plus grand vertige, donnez-nous le vertige à travers vos messages. Je vous dis, il y a une belle photo, hein. il y a celle de Daniel de Failly-les-Manages qui lui nous dit la hauteur. Il a fait à plusieurs reprises le pont de Reut au Tyrol, 113 mètres de haut sur 400 mètres de long pour aller rejoindre une montagne à l'autre. Franchement, c'est de quoi vous donner le vertige, et il y a plusieurs photos, hein. Il a partagé plusieurs photos. Il y a Paola D'Amico qui nous dit coucou, belle émission, belle journée. Oui, j'ai le vertige au niveau par d'attraction, je vais y arriver. Par contre, j'adore. Tu vois, donc, on peut avoir le vertige sur une échelle, ouais. Mais on peut faire les montagnes russes, que ça ne fait pas peur.
2: Oui, c'est certain.
0: Voilà, tu as déjà fait les montagnes russes en son temps ?
2: Oui.
0: Voilà. Quel est un des derniers parcs qui te passe par la tête ?
2: Le dernier, ça doit être à Wavre.
0: Hein, Bolivie.
2: Oui.
0: Ah, classique, chez nous en Belgique.
2: Classique.
0: Montagne russe, Euro Disney et compagnie, non ?
2: Non, pas encore.
0: Il fallait voir Mickey, hein.
2: Ben oui,
0: c'est
2: avec
0: bon aussi,
2: les grandes oreilles.
0: Oui, mais c'est pas pour monter sur les grandes oreilles, mais bon, c'est pour aller voir les montagnes russes là-bas, il y a pas mal de choses à faire, hein, donc
2: oui, oui.
0: Pas mal de petites choses si vous aimez. Annick de France nous dit bonjour Philippe, bonne matinée, très bon lundi et bonne semaine. Je ne supporte pas la hauteur, j'ai les jambes qui en tremblent, j'ai le vertige. Bon anniversaire du jour ce matin. Dans les Hauts-de-Seine, il n'y a que 8 degrés. Ben, chez nous aussi, c'est pareil, il ne fait pas très chaud. Liliane, bonjour. Merci, courage à toute l'équipe et merci pour votre programmation musicale. C'est avec beaucoup de plaisir, Liliane. Christelle, bonjour Philippe et à toute l'équipe. Joyeux anniversaire, celui qui le fête. Bonne journée, bisous. Ce sont des messages. Bonne journée, bonne émission. Merci à Laura. Eliane, coucou, une très bonne journée à toute l'équipe de Radio Bonheur. Et puis, il y a Clara qui nous dit, en Sicile, quand on a pris le téléphérique, je regardais le paysage, j'avais plutôt les jambes qui tremblaient. Bref, la hauteur, j'aime pas ça. C'est vrai qu'on a eu l'occasion, moi aussi en Italie, de monter le long la paroi d'une montagne. Alors au départ, en téléphérique, ben voilà, tu te dis, bon, ça va, c'est pas loin. Finalement, il y a quand même 20 minutes de téléphérique, à peu près, quelque chose comme ça, 15 minutes, 20 minutes. Et quand tu es face à la montagne, tu vois, t'es face vraiment à un gros rocher comme ça. Et puis ça monte. Et puis t'entends plus rien. Forcément, t'entends plus la nature, t'entends plus le vent. Tu entends juste ces bruits de câbles qui se torsent, qui se craquent, qui ceci, qui cela. On dit que c'est normal. Hein. Ben bon, il y en a quand même deux qui sont tombés dans les informations il y a quelques années, ouais. Donc même si c'est normal, ça reste quand même... Mais voilà, c'est pas vraiment mon kiff non plus.
2: Et la hauteur, à l'arrivée est 2.
0: Ah ben on arrive, on a été visiter un village, une ville, un village qui s'appelle Erice. Donc on est tout, qui se trouve tout au long de la montagne et donc bon, on peut y aller en voiture, hein, ça ouais. Serpente énormément. Et, mais on avait dit le plus beau c'est de, le téléphérique. On s'est dit bon allez on va le faire, hein, lui il a pas peur, lui il a pas peur. Puis il y a des gens devant toi qui n'ont pas peur, tu te dis mais t'as pas peur. Quand t'es dedans finalement les gens sont, ils sont devant toi mais si 700 mètres devant là c'est plus le même, c'est plus la même chance. Mais bon voilà, allez c'était un bon moment. Vous aussi vous avez des frayeurs à nous faire partager via la page Facebook Radio Bonheur Belgique que ça se passe ou le standard si vous voulez réagir maintenant que tout est rentré dans l'ordre, c'est le 071 45 53 60. Dernier baiser, on est en 2006 avec ce titre de Laurent Voulzy. On retrouvera pour la dernière fois aujourd'hui l'horoscope de Serge Ducas et les anniversaires du jour présentés par Maria bien évidemment.
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0: Merci hein, d'être passé nous faire un coucou, mon ami. Et puis, très bon retour et nos amitiés à Vivi. Et tu reviens à la maison de la radio quand tu veux.
2: Merci.
0: Et, de rien, c'est avec plaisir. Ah, quel brave, quel brave. Merci beaucoup.

0: Et on est en 1979 hein, avec ce titre de Bonham, Hooray, Hooray, It's a Holy Holiday. Ah, on rebute du popotin, ça donne envie de siffler, ça donne envie de chanter. Les anniversaires du jour ce matin.
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0: Présenté par Maria d'ici quelques instants, à savoir que si vous voulez que l'on souhaite votre anniversaire sur nos antennes, que vous devez posséder la carte de membre, alors c'est bien de le rappeler, pour la bonne et simple raison que vous êtes quelques-uns à nous appeler chaque semaine en nous disant voilà, est-ce que vous pouvez souhaiter l'anniversaire de mon fils ou de mon compagnon, il fête aujourd'hui ses 40 printemps ou ses 20 printemps, et bien malheureusement pour le jour même c'est pas possible, vous devez un, posséder la carte de membre, et deux, une fois que celle-ci est faite, réaliser, et bien nous réalisons les enregistrements des anniversaires. Donc, alors, je ne dis pas qu'on ne peut pas le faire aujourd'hui pour demain matin exceptionnellement, c'est sûr, mais il faut être prévoyant. Sachez que vous nous appelez pour souhaiter votre anniversaire aujourd'hui encore à l'un de vos proches. Eh bien, on souhaite cet anniversaire, bien évidemment, si on est en direct à la radio, voilà, on pense à vous. Mais sachez que vous devez, et bien évidemment, pour la bonne marche à suivre, pour tous les autres qui ont fait leur carte de membre, posséder votre carte de membre. Celle-ci est au prix unique de 10 euros, ce qui vous donne accès à l'anniversaire. Certes, mais qui vous donne accès également aux manifestations de la radio, au karaoké, à la brasserie taverne qui ouvre tous les week-ends à partir de midi ici au 42 rue Labaille, et voir toutes les manifestations que peut organiser votre radio sur une année. Cette carte est valable jusqu'au 31 décembre de l'année en cours. Voilà, votre anniversaire aujourd'hui, on le souhaite tout de suite, c'est avec Maria au rendez-vous.
2: Bonjour tout le monde, aujourd'hui lundi, nous fêtons Éric, Cora, Coralie. Le dicton soleil à la Saint-Éric promet du vin plein les bourriques. Les anniversaires nous arrivent avec les 38 ans de Villain-Céline de Coursureur, les 66 ans de Waterloo Daniel de Châtelineau, les 45 ans de Mélanie de Liberchy et Sandra de Marcinelle, elle fête ses 57 ans.
0: Bon anniversaire à vous tous donc, et puis sachez que vous êtes nés le même jour que Sandra, la chanteuse bien connue à In the Heat of the Night, ou Maria Magdalena par exemple, née en 1962, elle fête ses 64 ans. Aujourd'hui, Jean-Pierre Savelli, vous le connaissez, a besoin de rien, envie de toi. Ben oui, c'est lui, né en 49, Jean-Pierre Savelli fête aujourd'hui ses 77 ans. Nous avons qui d'autre aujourd'hui? Yannick Noah, chanteur de ces dames, joueur de tennis, tennisman à l'origine, reconverti dans la musique, 66 ans aujourd'hui pour Yannick Noah, né en 1960. Popek a fait de nos jours beaucoup d'humour, 91 ans aujourd'hui Popek, il est né en 1935. Et puis la femme de l'ex-président français Jacques Chirac, Bernadette Chirac, fête ses 93 ans aujourd'hui. Ça, c'est pour les anniversaires de ce jour. Et puis, ben, bon anniversaire à vous, hein, si vous êtes né bien évidemment aujourd'hui et que votre anniversaire n'a pas été souhaité parce que vous n'aviez pas votre carte de membre. Voilà qui est dit, voilà qui est fait. Je vous souhaite une très très belle journée. Tout de suite, l'horoscope du jour.
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4: Bonjour à tous, Mars arrive aujourd'hui dans le signe du taureau et il y séjournera jusqu'au 28 juin. Pour les béliers, des tensions financières avec l'entourage sont possibles. Mieux vaut éviter d'aborder les sujets sensibles pour préserver l'équilibre. Taureau, l'arrivée de Mars dans votre signe booste votre énergie et votre détermination, mais peut aussi accentuer votre impulsivité. Gémeaux, le passé refait surface de manière inattendue. Certaines rencontres ou situations pourraient vous surprendre jusqu'à la fin juin. Cancer, vous avez besoin de vous affirmer, votre volonté, votre autorité s'expriment davantage dans la sphère sociale. Lion, votre ambition s'intensifie et vous pousse à avancer. Une proposition intéressante pourrait favoriser votre progression professionnelle. Vierge, vous bénéficiez d'un regain d'énergie idéal pour les efforts intellectuels ou les défis demandant concentration et rigueur. Balance, vous avez l'élan nécessaire pour vous remettre en question et reprendre votre vie en main avec plus d'assurance. Scorpion, les tensions peuvent émerger dans la vie de couple ou de famille. La patience sera votre meilleur allié. Sagittaire, canalisez votre énergie avec discernement. Une dispersion excessive pourrait entraîner fatigue et inefficacité. Capricorne, un élan affectif fort sport est possible. En couple, vous ravivez la flamme et redonnez du dynamisme à votre relation. Verseau, des tiraillements entre vie privée et professionnelle pourraient vous pousser à faire des choix importants. Enfin, pour les poissons, des tensions relationnelles sont possibles. Gardez votre calme pour éviter les conflits inutiles. Je vous souhaite une excellente journée.
0: Et à bientôt, merci Serge Ducas. C'était le dernier rendez-vous de l'horoscope. Prochain rendez-vous avec l'horoscope, c'est pour les lève-tôt. Ce sera donc demain matin, 4h sur les antennes de Bonheur.
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0: Jolie balade, on est en 1984 avec Bruce Springsteen, Dancing in the Dark dans votre radio, il est 11h moins 20.
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0: Oui, elle vous ressemble peut-être ou peut-être pas d'ailleurs. Hein. Si vous aimez la hauteur, écoutez, alors elle vous ressemble. Si vous n'aimez pas la hauteur, c'est pas l'émission qui vous ressemble. Hein. Non, du tout, parce qu'on parle justement de hauteur ce matin. Dans Juste vous et moi, et les derniers petits messages. Est-ce que à l'approche des vacances, la peur du vide vous fait peur? Par exemple, vous allez certainement aller visiter les parcs d'attractions, les ponts suspendus ou encore la grande roue, les téléphériques pour aller en montagne ou tout simplement faire une balade en montagne. Justement, c'est ce qu'on essaie de savoir. Il y a Sylviane qui nous dit oui, moi c'est, j'ai même beaucoup peur d'ailleurs, même très peur. Voilà, ben oui, le vide, hein, c'est comme ça. Bonjour à toutes et tous. Avant d'avoir mes enfants, nous dit Christelle, j'étais téméraire, mais après j'ai commencé à avoir la peur du vide. D'après des études, c'est le fait de devoir vivre sa progéniture. Donc voilà, maintenant, même regarder le vide à la télé, j'ai les mêmes. What? Bonne émission, bisous à tous. Merci beaucoup de votre message. Non, je n'ai pas peur du vide, mais j'ai une certaine limite et je te souhaite une bonne journée et un agréable lundi. Merci Patty Goody pour votre message. Salut Philippe, bon début de semaine. Vu mon métier, monteur d'enseigne lumineuse, je travaillais toujours en hauteur sans problème. Après une chute sans gravité de plus ou moins 4 mètres, ça a changé. Et en vieillissant, je ne suis plus du tout à l'aise, même en regardant dernièrement des hommes travaillant sur une toiture, ça me faisait bizarre. Bonne journée. C'est vrai Joël, c'est pas toujours, c'est un chouette boulot, hein, certes, mais en attrapant de l'âge, on devient peut-être moins franc aussi. Voilà, bisous à vous deux et prompt rétablissement à madame. José Henri, bonjour, merci, bonne journée, bonne émission, merci d'être avec nous. Non, je n'ai pas peur du vide, je n'ai pas le vertige, mais je suis fort attiré par le vide aussi à cause de ma tumeur. Et puis être attiré par le vide aussi, ça s'appelle l'appel du vide. C'est une pensée intrusive, soudaine, où le cerveau imagine une attraction dangereuse, comme sauter d'une falaise par exemple, sans pour autant que la personne n'ait réellement l'envie. Si cette attirance s'accompagne d'une peur panique des hauteurs, on parle alors d'acrophobie. Voilà, l'appel du vide est un mécanisme psychologique normal et courant qui serait, selon les chercheurs, une façon pour notre instinct de survie de nous alerter du danger en attirant notre attention. Voilà, je voulais faire ce petit message parce que c'est vrai que moi, si je m'approche auprès d'une rivière ou quoi, eh bien, j'ai cette tendance à vouloir m'approcher trop près de l'eau et ça me... Voilà, ça, non, on ne peut pas y aller, c'est dangereux. Bonjour, belle émission et bonne journée. Moi, j'ai le vertige, tout ce qui est attraction. Donc voilà, merci beaucoup Fautilia pour votre message. Et puis on continue davantage. Bonjour Philippe, tout d'abord, bon lundi, bonne semaine. Pour moi, les hauteurs, lol. D'accord, bon, c'est bon, non, c'est pas plus Monique. Donc elle n'aime pas trop la hauteur, si j'en déduis. Hein. Good morning, merci pour votre message. Et puis on avance, hein, parce qu'on va clôturer cette émission, bien évidemment, avec ce message très très haut, hein, le Highline 179. Un truc que les enfants adorent, apparemment. Hein, si vous souhaitez doper vos balades familiales un peu plan-plan, eh bien, amenez vos enfants sur ce pont suspendu, appelé aussi pont de singe. Ils goûteront ce parfum d'aventure et vous remercieront peut-être de les avoir emmenés dans un Spielpals en mieux. Alors, envie de tenter l'aventure, et c'est même possible la nuit, apparemment. Hein. C'est une bonne idée. Le pont est ouvert tous les jours de 8 à 22 heures. Voilà. Alors, 113 mètres d'eau, 400 mètres de traversée d'une falaise à l'autre de la montagne. Voilà, c'est pas pour moi. Hein. Avec un pont qui bouge et qui, avec un peu de vent, peut donner cette sensation d'eux, mais apparemment, jusqu'ici, sans incident, je prendrai quand même pas le risque. Mais ça, c'est moi, encore une fois, c'est mon cerveau qui me le dit. Après, c'est vrai que c'est beau à voir. Puis je connais des gens. Je connais des personnes qui, avant, n'aimaient rien du tout au niveau fête, foraine, machin, et tout ce qui était hauteur, comme moi, la grande roue. Hein. Les grandes roues, quand vous montez, vous entendez la musique, et plus vous montez, moins vous entendez la musique, et puis quand vous arrivez au-dessus, il y a le gars qui est dans le fond en commode, qui décide d'arrêter la grande roue, et vous avez votre bascule là qui va de, pour dire, un rocking chair dans l'air. Eh bien, avec tous ces bruits de ferraille et tout machin. Non, franchement, ça fait, voilà. Eh bien, ouais, non, on fait partie de toutes ces personnes qui, à un moment donné, n'avaient pas peur. Et puis aujourd'hui, le simple fait de

d'aller sur une montagne russe, on aura envie que tout s'arrête. Ça prend qu'une minute, mais waouh. Mais encore une fois, c'est mon cerveau, c'est moi. Il y a beaucoup de gens à côté de ça qui aiment beaucoup toutes ces montagnes russes. En tous les cas, vous avez été pas mal à réagir encore une fois dans cette édition. Merci beaucoup pour vos commentaires. Désolé pour le début de l'émission. Hein. J'ai passé une heure à faire émission pour les mouches du studio, mais c'est pas bien grave. On sera de retour demain pour une nouvelle édition. Et là, demain, on va replonger, bien évidemment, dans votre plus belle enfance. Oui, on va prendre son bain demain matin. Je vous dis pas comment. À découvrir demain à partir de 8h30 dans Juste vous et moi. Je vous souhaite de passer un beau lundi. Vous avez rendez-vous à 16h avec Philippe Collin et puis vous avez rendez-vous à 18h avec Francis Piens jusqu'à 20h pour Musicalement Vôtre. Passez un beau lundi et rendez-vous demain mardi sur les antennes de Radio Bonheur.

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6: Édith Piron, bonjour. L'info de votre région, c'est sur Radio Bonheur. Le festival du film au féminin, c'est le 21 et 22 mai au cinéma Le Parc. Le 21 mai, il sera notamment question de la Palestine. Les explications de Sébastien, porte-parole du cinéma Le Parc.
7: Palestine 36, ça revient donc sur l'année 1936 qui a été un moment historique pour la Palestine dans la création de cet État, dans son indépendance même, et qui aujourd'hui en fait résonne évidemment avec l'actualité, sachant que la Palestine et le conflit israélo-palestinien, bon, qui est en route depuis plusieurs décennies aujourd'hui, mais qui a pris un tournant assez important il y a quelques années, démontre en fait que c'est un peuple qui a tout simplement le droit à l'existence. Alors pour ce film, c'est un débat qui va être organisé, il n'y aura pas l'équipe qui sera présente, mais un débat qui sera réalisé, mené notamment par le CRIC, hein, le Centre Régional d'Intégration de Charleroi qu'on connaît bien dans la région, mais également la plateforme Charleroi-Palestine en présence du public. On invitera évidemment le public à intervenir à ce sujet.
6: C'est donc à partir du 21 mai au cinéma Le Parc à Charleroi. Binche, c'est une ville historique, un centre-ville exceptionnel avec ses remparts. Eh bien, vous pourrez découvrir tout ça au départ de l'hôtel de ville avec l'Office du tourisme de Binche qui organise une balade dans le centre historique de Binche. C'est le 7 juin. Il faut évidemment réserver sa place. Vous n'hésitez pas à appeler au 064 311 580 064 311 580. C'est donc le 7 juin à Binche. Ça balance pas mal, c'est un spectacle à découvrir au Delta à Namur, situé rue Golenvaux. C'est un hommage à France Gall et Michel Berger. Ça balance pas mal, c'est un hommage à ces deux grands artistes. Au total, 10 artistes en scène et notamment deux chanteurs principaux, Céline et Michael, qui chantent comme France Gall et Michel Berger. C'est tout à fait bluffant. C'est donc au Delta le 29 mai à l'avenue Golenvaux à Namur. Un superbe parc, c'est le parc communal de Jurbise. Et justement, le 14 juin, il y aura le semi-marathon de Jurbise, un semi-marathon de 21 km, des joggings de 5 et 10 km. Il y aura aussi une course pour les enfants. Vous voulez plus d'infos et vous inscrire, vous n'hésitez pas à prendre contact avec le service des sports de l'administration communale de Jurbise. 065 37 74 63 065 37 74 63. Et je vous rappelle que ça se passe le 14 juin. Édith Piron, je vous souhaite une bonne journée sur Radio Bonheur.

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1: Bonjour tout le monde, aujourd'hui lundi, nous fêtons Éric, Cora, Coralie. Le dicton « Soleil à la Saint-Éric » promet du vin plein les bourriques. Les anniversaires nous arrivent avec les 38 ans de Vilain Céline de Coursureur, les 66 ans de Waterloo Daniel de Châtelineau, les 45 ans de Mélanie de Liberchy et Sandra de Marcinelle, elle fête ses 57 ans.
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6: Eddy Pierron, bonjour, bon temps de midi. J'espère que vous allez bien, je vous souhaite un bon appétit. L'Intramuros est une association de Nivelles située rue de Namur et chaque mois, les équipes populaires et l'Intramuros vous invitent à une soirée pas comme les autres. Ça joue, ça discute, au programme des jeux de société, des rencontres et des discussions autour d'un thème différent à chaque édition. Ça se passe régulièrement, au moins une fois par mois. Je vous rappelle que l'Intramuros se trouve rue de Namur à Nivelles. Vous voulez participer à cette soirée, eh bien sachez que c'est le 27 mai. Le Centre culturel de Waterloo propose une exposition intitulée « Décousu ». C'est à partir du 28 mai. Le Centre culturel de Waterloo est situé rue François Libert à Waterloo. Et cette exposition « Décousu » vous permettra de découvrir différents artistes, notamment des spécialistes du tissage, du papier collage, de l'encre de Chine, de la photographie ou encore de l'art digital. C'est curieux, c'est à découvrir. Vous voulez plus d'infos, vous allez sur le site centre-culturel.com. waterloo.be, centre-culturel-waterloo.be. Les 13 et 14 juin, on découvre du patrimoine et du théâtre. Le temps d'un week-end, la Villa Teresa devient une véritable scène à ciel ouvert et invite petits et grands à vivre le patrimoine autrement. Entre charme du lieu et magie du théâtre, le patrimoine se met en spectacle pour deux jours de rire, d'émotion et d'imaginaire. Il y aura notamment un spectacle proposé par la compagnie du Tarmac, basé sur les personnages Ernest et Célestine. Et puis il y aura aussi un spectacle dédié au comte. Ce sera donc à la Villa Teresa, rue Henri Leroy numéro 13 à Soigny. Évidemment, il faut réserver sa place. 067 34 73 76 067 34 73 76. Le 22 mai, il y aura le marché de quartier à l'abbaye de Saint-Denis, rue de la Filature, à Saint-Denis, à Mons. Alors, il y a l'abbaye de Saint-Denis et aussi le quartier. Et le 22 mai, non seulement on pourra se balader autour des étangs de Saint-Denis, mais également découvrir gratuitement l'abbaye de 18h à 20h. Vous voulez davantage de renseignements? Eh bien, vous n'hésitez pas à téléphoner et à réserver votre place au 0473 40 39 55. 0473 40 39 55. Ce marché, cette visite, c'est le 22 mai de 18h à 20h et c'est gratuit. Je vous souhaite une bonne après-midi.
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1: Bonjour tout le monde, aujourd'hui lundi, nous fêtons Éric, Cora, Coralie. Le dicton « Soleil à la Saint-Éric » promet du vin plein les bourriques. Les anniversaires nous arrivent avec les 38 ans de Villain-Céline de Coursureur, les 66 ans de Waterloo Daniel de Châtelineau, les 45 ans de Mélanie de Liberchy et Sandra de Marcinelle, elle fête ses 57 ans.
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6: Eddy Piron, bonjour. La saison se termine tout doucement pour le centre Marius Taquet, situé place Charles de Gaulle à Moucron, avec le 29 mai, eh bien, l'Harmonie démocratique de Moucron et le groupe In Your Hands. In Your Hands, c'est un groupe de cover pop rock originaire de Dottigny, et l'Harmonie démocratique de Moucron uniront leurs voix pour un concert inédit, un concert qui cassera les codes et repoussera les frontières traditionnelles de la musique d'harmonie. En clair, ce sera un mélange de guitare et de trombone, pourquoi pas. Je vous rappelle, c'est le 29 mai à partir de 20h au centre Marius Taquet à Moucron. Charleroi Astronomie, c'est un club d'astronomes amateurs. Il organise des activités deux fois par mois au musée de Parenville à Couillet. On parle astronomie, on prend des belles photos depuis son jardin, mais pas que, comme nous l'explique Paul Dandois, un des pères fondateurs.
7: Maintenant, il y a plusieurs membres qui ont mis en route un télescope à distance, qui l'ont donc installé en Espagne. Et par Internet, on peut piloter ce télescope et ils font des photos, mais absolument extraordinaires, d'objets du ciel profond et autres qu'on ne parvient pas toujours à voir correctement par ici, en Belgique, à cause de la pollution lumineuse, mais là-bas, en Espagne, c'est fabuleux. Ils font des photos comme faisait, on va dire, Hubble il y a 10-15 ans d'ici, tellement la technique s'est améliorée.
6: Il y a des amateurs, mais aussi quelques professionnels.
7: Il y a des gens qui travaillent notamment chez Thales, Aerospace à Marcinelles, et d'autres qui travaillent au niveau électronique également et qui construisent eux-mêmes un système d'entraînement de télescope et qui le montrent lors des réunions, qui expliquent, qui demandent aussi de l'aide parfois. Donc, en fait, c'est un club très dynamique.
6: Vous voulez plus d'infos, vous allez sur le site charleroiastronomie.be, charleroiastronomie.be. Une marche adepte d'orientation et une marche fléchée, eh bien, c'est ce qu'on vous propose le 7 juin à Bazec, un petit village installé tout près de Tournai. Ce sera le dimanche 7 juin de 8h à 18h. Ce sera l'occasion pour vous d'explorer, de découvrir, de randonner à travers Bazec. C'est proposé par les Amis de la Nature de Bazec. Pour tout renseignement et réservation, 069 56 12 94, 069 56 12 94. Et je vous rappelle, c'est le 7 juin. Allez, on va au spot SPO2T. C'est un lieu culturel situé à l'avenue des Combattants à Ottigny. Et justement, le 31 mai, à partir de 15h, il y aura un spectacle pour les enfants. Il s'intitule Babis. Ce sera l'occasion pour les enfants de plonger dans l'univers des profondeurs marines avec une danseuse. Et des objets, tout ce qu'il y a de plus simple, mais grâce à cela, elle fait découvrir les abysses. Vous voulez réserver, c'est pour les enfants de 2 à 5 ans. Hein. Vous allez sur le site spot.be. Je vous rappelle que Spot s'écrit avec 2T, spo2t.be. Il est situé avenue des Combattants à Ottigny. Pour toute réservation, c'est préférable, 010 43 57 10, 010 43 57 10, et c'est le 31 mai. Amusez-vous à l'écoute de votre radio préférée. Bon après-midi.
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1: Bonjour tout le monde, aujourd'hui lundi, nous fêtons Éric, Cora, Coralie. Le dicton « Soleil à la Saint-Éric » promet du vin plein les bourriques. Les anniversaires nous arrivent avec les 38 ans de Villain-Céline de Coursureur, les 66 ans de Waterloo Daniel de Châtelineau, les 45 ans de Mélanie de Liberchy et Sandra de Marcinelle, elle fête ses 57 ans.
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5: Eddy Piron, bonjour, c'est l'heure de s'informer sur Radio Bonheur. Allez, on va au spot SPO2T, c'est un lieu culturel situé à l'avenue des Combattants à Otigny. Et justement, le 31 mai, à partir de 15h, il y aura un spectacle pour les enfants. Il s'intitule Babys. Ce sera l'occasion pour les enfants de plonger dans l'univers des profondeurs marines avec une danseuse. Et des objets, tout ce qu'il y a de plus simple, mais grâce à cela, elle fait découvrir les abysses. Vous voulez réserver, c'est pour les enfants de 2 à 5 ans. Hein. Vous allez sur le site spot.be. Je vous rappelle que Spot s'écrit avec deux T, spot2t.be. Il est situé avenue des Combattants à Otigny. Pour toute réservation, c'est préférable, 010 43 57 10, 010 43 57 10, et c'est le 31 mai. Les escargots de Warnant, on adore. Et justement, l'escargotière de Warnant organise sa journée portes ouvertes. Ce sera le 7 juin. Eric, un des coordinateurs, nous explique un petit peu ce qu'il va se passer.
6: Et donc là, il y aura un marché de terroir avec une cinquantaine d'exposants dans la rue. Il y a aussi plusieurs confréries qui seront présentes. Un podium avec des animations toute la journée. À l'escargotière, on fait visite évidemment toute la journée de l'escargotière, de l'élevage d'escargots et aussi des courses d'escargots dans le courant de l'après-midi. De la restauration, donc c'est vraiment une grosse journée festive.
5: Parler de courses d'escargots, faut pas être pressé. Hein.
6: Non, mais on fait des courtes distances, hein, on va pas leur faire faire un kilomètre lancé. Hein. Nous, on travaille sur à peu près 50 cm et en général, ils mettent moins d'un quart d'heure, donc c'est pas si lent que ça.
5: Vous voulez plus d'infos, vous allez sur le site escargotière.be, escargotière.be. Les vendredis de la Grange, c'est l'occasion de découvrir des talents musicaux du Brabant Wallon. Ça se passe à la Grange du Douer, à l'avenue des Combattants à Otigny. Et le 22 mai, vous pourrez découvrir Lucie Valentine, tout droit venue de la nouvelle scène belge pop francophone. Lucie Valentine est une douce tempête organique qui danse sur des mélodies colorées et chante sa vérité à cœur ouvert. Originaire de la Hulpe, elle dévoile sur scène un univers où la pop poétique rencontre des rythmes électrodynamiques. Alors vous avez intérêt à réserver, parce qu'on attend beaucoup de monde, ça marche bien les vendredis de la Grange. Vous appelez au 010 43 57 10, 010 43 57 10, et je vous rappelle la date le 22 mai, allez l'adresse pour le même prix, 2 avenue des Combattants à Otigny. Le 22 mai, il y aura le marché de quartier à l'abbaye de Saint-Denis, rue de la Filature, à Saint-Denis, à Mons. Alors, il y a l'abbaye de Saint-Denis et aussi le quartier. Et le 22 mai, non seulement on pourra se balader autour des étangs de Saint-Denis, mais également découvrir gratuitement l'abbaye de 18h à 20h. Vous voulez davantage de renseignements? Eh bien, vous n'hésitez pas à téléphoner et à réserver votre place au 0400 73 40 39 55. 0400 73 40 39 55. Ce marché, cette visite, c'est le 22 mai de 18h à 20h et c'est gratuit. Je vous souhaite de bons moments sur Radio Bonheur.
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6: Eddy Piron, l'heure de s'informer sur Radio Bonheur. Un atelier à ne pas manquer au centre culturel de Douache, animé par Stéphanie Mesquen, un atelier d'enluminure. C'est dans le cadre du projet Le Livre, une porte ouverte vers l'art. On vous invite à participer à cet atelier. C'est l'occasion de découvrir des techniques ancestrales utilisées pour décorer les manuscrits et laisser libre cours à votre imagination. Vous voulez vous inscrire? Vous n'hésitez pas à téléphoner au 082 214 738, 082 214 738. Et cet atelier est organisé le 19 mai au Centre culturel de Douache. On file à la bibliothèque communale de Stripy-Brakni avec un spectacle proposé par Lison. C'est une animatrice au sein de cette bibliothèque et elle propose régulièrement ses petites histoires. Le 27 mai à 15h, on pourra découvrir à la bibliothèque communale de Stripy-Brakni, eh bien, un conte. Baptiste doit dormir maintenant, il est tard. C'est l'histoire de Baptiste qui a peur du noir, mais il va pouvoir se rassurer grâce à son doudou. Je ne vous en dis pas plus. C'est donc, je vous le rappelle, le 27 mai. Vous voulez réserver 064 675 561, 064 675 561. Allez, un rendez-vous gratuit si vous aimez la fantasy. Il y aura une convention fantasy et jeux de rôle le 23 mai au 38, Carrefour Culturel. C'est un endroit bien connu de Genappe. Il est situé rue de Bruxelles, numéro 38. C'est un événement tout à fait gratuit à partir de 18 ans. Alors, un groupe de jeunes vous invite à plonger au cœur d'un univers médiéval fantastique lors d'une rencontre dédiée aux jeux de rôle et à l'héroïque fantasy qui se déroulera donc au 38. Vous voulez plus d'infos, eh bien vous n'hésitez pas à téléphoner au 067 77 16 27 067 77 16 27, c'est le 23 mai à partir de 9h et c'est gratuit. Binche, c'est une ville historique, un centre-ville exceptionnel avec ses remparts. Eh bien, vous pourrez découvrir tout ça au départ de l'hôtel de ville avec l'Office du tourisme de Binche qui organise une balade dans le centre historique de Binche. C'est le 7 juin. Il faut évidemment réserver sa place. Vous n'hésitez pas à appeler au 064 311 580 064 311 580. C'est donc le 7 juin à Binche. Merci de nous avoir écoutés. À tout à l'heure.
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1: Bonjour tout le monde, aujourd'hui lundi, nous fêtons Éric, Cora, Coralie. Le dicton « Soleil à la Saint-Éric » promet du vin plein les bourriques. Les anniversaires nous arrivent avec les 38 ans de Villain-Céline de Cours-sur-Eure, les 66 ans de Waterloo Daniel de Châtelineau, les 45 ans de Mélanie de Liberchy et Sandra de Marcinelle, elle fête ses 57 ans.
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4: Édith Piron, bonjour, bienvenue sur Radio Bonheur. Vous aimez les bouquins, vous allez être de gros gâtés parce que le 31 mai, à la salle de la Tourette à Braine-le-Comte, se déroule le marché des bouquinistes. Alors on vous invite à ce premier événement, vous pourrez flâner entre les stands, dénicher des trésors littéraires, redonner vie à des livres d'occasion et partager votre passion de la lecture. Vous pourrez rencontrer plein de monde. Ça se passe donc le 31 mai de 9h à 16h30 à la salle de la Tourette, rue des Viviers à Braine-le-Comte. Le CHAF, c'est le festival du film au féminin à Charleroi, c'est les 21 et 22 mai au cinéma Le Parc, et à 18h, le 21 mai, on pourra découvrir le film Bande d'Hystériques. Sébastien, vous êtes chargé de communication, quelques mots à propos de ce film.
5: Mais comme son nom l'indique, Bande d'Hystériques, c'est assez péjoratif, hein. C'est un peu la perception que les hommes... Certains hommes peuvent avoir de femmes fortes qui veulent faire parvenir leur voix, qui veulent imposer leur voix, leurs idées, s'imposer tout court, en tout cas avoir voix au chapitre, comme on dit. Et c'est un film de patrimoine, comme on dit, qui est sorti il y a plus d'une dizaine d'années en Belgique, réalisé par Kita Bauchet, qui se fera l'honneur de sa présence d'ailleurs pour cette séance en particulier, et qui parlera de l'héritage que ce film a laissé au niveau du cinéma belge, en présence également de Jeanne Vercheval, la protagoniste principale du film.
4: Merci. Si vous voulez rencontrer tout ce petit monde, c'est à 18h le 21 mai au cinéma Le Parc. Vous aimez la guitare classique, eh bien vous allez être gâté parce que le 28 mai à 20h au Ciné 4 situé rue de Soigny au numéro 4 à Nivelles, il y aura une conférence comme thématique « La guitare vagabonde, une petite histoire de la guitare classique ». C'est donc une organisation du Centre culturel de Nivelles. C'est une conférence qui est proposée par Jean-Marc Onkelings, musicologue, conférencier, professeur d'histoire et de la musique. Il donne donc différentes conférences et en pour thématique des musiciens célèbres ou des partitions célèbres. Il a notamment évoqué récemment le concert pour clarinette de Wolfgang Amadeus Mozart. C'est vous dire. Donc rendez-vous au Ciné 4, rue de Soigny numéro 4 à Nivelles. Toute réservation 067 47 03 67 et je vous rappelle que c'est le 28 mai à 20h.
6: Allez, on va du côté de Hattes, notamment à Hirschonwe. Le castel d'Hirschonwe, c'est un château fort, et le 24 mai, eh bien, il y aura une journée dédiée au Moyen-Âge. Ça se passera à la Brasserie des Légendes, installée au pied du château de Hirschonwe. C'est donc le 24 mai. La Brasserie des Légendes ouvre les portes de son château médiéval pour une journée hors du temps, à l'occasion de ce qu'elle appelle les Bouffonneries 2026. Un événement incontournable où petits et grands sont invités à plonger dans l'ambiance spéciale et immersive du Moyen-Âge. Entrée et activité gratuite, ça démarre sur le coup de 10h30 et ça devrait se terminer sur le coup de 19h. C'est donc au castel d'Hirschonwe le 24 mai et c'est tout à fait gratuit.
4: Je vous souhaite une bonne après-midi.
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1: 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Les anniversaires nous arrivent avec les 38 ans de Villain-Céline de Cours-sur-Eure, les 66 ans de Waterloo, Daniel de Châtelineau, les 45 ans de Mélanie de Liberchy et Sandra de Marcinelle, elle fête ses 57 ans.
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Je ne sais pas prier. 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Non.

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5: Édith Piron, bonsoir. Les journées européennes de l'archéologie, c'est passionnant, c'est du 12 au 14 juin, ça se passe un petit peu partout en Europe, et ce sera l'occasion, pourquoi pas, de visiter le musée gallo-romain de Woudray, près de Binche. Le musée gallo-romain qui est situé, vous l'aurez deviné, chaussée romaine numéro 14 à Woudray. Vous aurez l'occasion de découvrir ce musée, de participer à toute une série d'activités. Il sera même possible de déguster de la cervoise, du vodgoriacum et de l'hydromel. Vous voulez plus d'infos, vous appelez au 064 33 95 50 064 33 95 50. Vous savez que l'intelligence artificielle est bien peu aider l'économie sociale et solidaire. Vous aurez l'occasion de découvrir tout ça à l'occasion d'une séance sympathique sous forme de café. Ça se passera le 30 juin prochain de 9h à 13h sur le site de Monceau-Fontaine, situé rue de Monceau-Fontaine à Monceau. Il ne faut pas réserver hein, et l'entrée est tout à fait gratuite. Nous sommes avec Delphine Delcoux qui est la directrice de l'Académie de musique Albert Gossiot de Marcinelle. Alors, dans le cadre des 70 ans de la catastrophe du Bois du Cazier, l'Académie de Marcinelle devait être présente, Delphine.
6: Il va de soi que ça aurait été bien dommage que nous ne puissions y être, effectivement, puisque nous sommes intimement liés et par la commune et par l'histoire de notre école et du site.
5: Qu'est-ce que vous allez proposer et quand ?
6: Alors, nous sommes présents le vendredi 22 mai et le samedi 23 mai pour un parcours culturel et artistique à travers le site sur 12 points différents. Il y aura des ensembles instrumentaux, vocaux, des instruments solos, de la déclamation également, l'atelier d'écriture qui va proposer le travail de nos élèves sur base de ce qu'ils auront découvert et appris de visites ou de découvertes de documents ici relatifs au Bois du Cazier.
5: Alors, c'est à la fois une académie de musique, mais aussi des arts parlés ou pas ?
6: Absolument, nous avons les deux domaines, donc la musique et le théâtre. Ça compte à peu près une trentaine d'enseignants pour un peu plus de 700 élèves.
5: Oui. Alors 700 élèves, c'est quand même pas mal pour cette académie. Hein.
6: C'est plutôt pas mal, en effet.
5: Et académie, depuis 1899, elle serait même une des plus anciennes.
6: Alors, d'après mes recherches, puisque nous avions fêté les 115 ans de notre académie ici au Cazier, l'école de musique de Marcinelle en son temps est née en 1899 d'une volonté d'étoffer la fanfare du coin, formée notamment de mineurs qui, pour se détendre et se divertir, participent aux activités artistiques.
5: Est-ce qu'il y a encore des archives de tout ça ou pas ?
6: Quelques extraits ont réussi à nous parvenir. Maintenant, je crois qu'avec quelques fouilles au niveau du service archives de la ville, il y a moyen de retrouver des choses, oui.
5: Albert Gossiot, c'était qui ?
6: Albert Gossiot était un pianiste, organiste, professeur, pédagogue qui n'a pas donné cours à Marcinelle, mais qui résidait à Marcinelle. Et pour lui rendre hommage et faire un petit clin d'œil à notre commune, il y a maintenant quelques années, en 2017, nous avons décidé de donner son nom, avec accord évidemment et le soutien de la ville de Charleroi, à notre établissement.
5: Allez, une petite idée de balade intemporelle, le Mondanium, la machine à penser le monde. C'est un musée à découvrir. Où ça ? Ben, à Mons. 1895, la machine Mondanium se met en route. À l'origine de ce projet humaniste et universaliste, la conviction profonde que la paix dans le monde est possible grâce au classement et au partage des connaissances. Derrière ces idées, incarnant une foi inébranlable dans le progrès et le savoir humain des hommes et des femmes au destin incroyable, mais bien souvent oublié. On pense à évidemment Paul Hotelet, reconnu comme l'un des pères d'Internet, ou encore Henri Lafontaine, prix Nobel de la paix, ou Léonie Lafontaine, figure marquante du féminisme belge. Tout ça est à découvrir au Mondanium. Vous voulez davantage de renseignements? Eh bien, vous allez sur le site mondanium.org. Eddy Piron, je vous souhaite une bonne soirée.
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1: 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Les anniversaires nous arrivent avec les 38 ans de Vilain Céline de Coursureur, les 66 ans de Waterloo Daniel de Châtelineau, les 45 ans de Mélanie de Liberchy et Sandra de Marcinelle, elle fête ses 57 ans.
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6: Eddy Piron, bonsoir. Allez, voici un événement mondialement connu, le 5e concours de 8 heures de puzzle. Eh oui, je sais pas si c'est de l'art ou si c'est du sport, en tout cas ça se passe le 23 mai à la salle villageoise de Velleray-les-Brailleux, à la rue Albert-Bastin. C'est par équipe de 4, l'inscription est obligatoire car les places sont limitées, c'est 75€ par équipe et les équipes repartent avec les puzzles entamés. Il y aura bar et petite restauration, ne vous inquiétez pas. Et c'est au profit d'une œuvre caritative. Vous voulez plus d'infos, vous allez sur le site Au Pays de Walt, en hommage à Walt Disney, donc aupaysdewalt.com, ou alors vous appelez au 065 36 51 25, 065 36 51 25. Allez, on file dans la région de Chimay, plus particulièrement au village de Bellièvre, avec le dimanche 7 juin, une marche adepte au profit de l'ASBL La Clairière, une ASBL qui s'occupe de sans-abrisme. Il y aura des parcours de 5, 10, 15 et 20 kilomètres. L'adresse, eh bien, c'est l'église de Bellièvre, rue principale à Bellièvre. Il y aura possibilité de se restaurer. Hein. Vous voulez davantage de renseignements, vous appelez au 0472 03 13 40 0472 03 13 40, et c'est le 7 juin. Des musées du train, on en a un petit peu partout dans nos régions. Je vous rappelle le musée du train à Train, très beau musée, mais je vous rappelle aussi Train World. C'est à Schaerbeek. C'est l'occasion de découvrir les chemins de fer d'hier, d'aujourd'hui et de demain. Bien plus qu'un énième musée des chemins de fer, Train World est un opéra mettant en scène le train. Rendez-vous là-bas pour vivre une journée inoubliable au sein de l'univers Train World. Les guides sont sympas, je vous les recommande. Je vous rappelle que Train World est situé place Princesse Elisabeth à Schaerbeek. Plus d'infos, eh bien, vous n'hésitez pas à téléphoner au 02 224 74 98. 02 224 74 98. Un chouette endroit culturel à Genappe, c'est le 38 Carrefour Culturel, c'est comme ça que ça s'appelle. Il est situé rue de Bruxelles. Où ça? Quel numéro? Le 38, évidemment. Et le 21 mai, eh bien, vous aurez droit à une soirée enchantée. Le temps d'une soirée d'une chorale improvisée, vous retrouvez le plaisir de chanter ensemble. Avec l'aide de l'artiste pluridisciplinaire Gwenaël La Rosa, vous apprenez des chansons issues de l'univers de la pop en anglais et en français. Vous voulez plus d'infos? Vous allez sur le site le38.be, le38.be, et c'est le 21 mai. 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

0: Elle est là, elle est belle, Lady Gaga, avec ton Contradiction, un titre bien sûr de 2025. Et juste avant ça, vous avez pu entendre le groupe Fedjouz avec Sarah de 1979. Et bien voilà, bonsoir mesdames, bonsoir mesdemoiselles, bonsoir messieurs, comment allez-vous en ce lundi 18 mai? Ça va? Vous êtes bien? Moi aussi, merci. Je sais que certaines personnes sont encore au soleil. Eh bien, profitez-en. Alors, on est là, ensemble, pour passer 120 minutes de bonne musique. Ah, je peux vous dire, j'ai chaud. J'ai très chaud parce que j'ai sorti toutes mes caisses, hein, les vieux vinyles, les vieux 45 tours, les maxi, tout ça, pour vous proposer une émission de 2 heures avec la bonne humeur et la bonne musique des années 70, 60, tout ça. On va tout mélanger aujourd'hui, voilà. Alors, vous savez, aujourd'hui c'est lundi. Alors, nous sommes le 18 mai. Si vous fêtez votre anniversaire aujourd'hui, un bon anniversaire, voilà. Vous savez également que Maria sera là tout à l'heure pour le fêter comme il se doit si vous êtes membre uniquement de Radio Bonheur. Alors, vous savez que dans les vinyles, j'ai sorti, bah oui, j'ai fait une sélection, hein, voilà. J'ai sorti le groupe Alcène, il y aura également du Patrick Bruel, il y aura du Mongo Jerry, ah ouais, ça c'est bon aussi, hein, voilà, et il y aura du Jean Ferrat, et il y en aura d'autres, mais oui, restez bien à l'écoute, vous êtes bien sûr branchés via le 87.7, ou simplement le DAB+, canal 11B, ou simplement via l'étranger, ah ben voilà, là vous avez branché l'internet, la nouvelle technologie. Alors je peux vous dire que dehors il fait 13 degrés, bon on a du soleil, on a un peu de pluie, mais c'est pas grave, on a la chaleur dans votre transistor, c'est Francis qui vous accompagne, donc jusque 20h. Il y aura également aujourd'hui, dans cette première heure, tout d'abord, les radars répressifs de la région de Charleroi et de Mons-Borinage. Alors vous êtes déjà nombreux, et merci, continuez, vous avez la page Facebook à votre disposition, et si vous n'aimez pas écrire, eh bien, vous pouvez nous appeler au 071 45 53 60. Vous savez qu'un maximum de musique, un minimum de blabla, c'est ce que nous allons faire ce soir. Alors tout d'abord, on va faire une bonne petite page de pub, et puis Kimston en 1978, vous savez qui c'est? Mais oui, évidemment, vous l'avez reconnu, Lou et les Hollywood Bananas, que nous allons écouter. Et puis, je vous en parlais il y a quelques instants, le groupe Alcène, à titre de 2000. Et là, c'est bien sûr avec Pure Shore. Allez, bonne écoute, on se donne rendez-vous après tout ça. Donc, passez une excellente soirée à notre compagnie.
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0: Oui, bien sûr, le groupe Alsen, quatre jolies demoiselles, un groupe principalement qui a été fondé en 97 jusqu'à 2006, et puis ben, on les entend plus tellement, hein, je pense, voilà, personnellement, ben voilà, à part qu'on les a sortis maintenant pour vous, messieurs, dames, sur Radio Bonheur, sur le 87.7. Et ben voilà, 18h et 22 minutes, qu'allons-nous faire à 7h?
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0: Et ben, nous allons faire les radars répressifs. Voilà, donc si vous êtes conducteur et conductrice, soyez vigilants et attentifs, car voici quelques petits conseils pour ne pas attraper de procès-verbal. Alors, on commence dans la région de Charleroi, tout de suite, à Marcinelle, rue des Closières, rue de la Bruyère et à l'avenue Masco, à Jumet, rue de Dorpromy et à la rue Louis-Jacquemin, à Gilly, chaussée de Fleurus. Et de Gilly, on se dirige Montigny-sur-Sambre, à la rue Brigade Piron et à la rue du Résolu. Alors, direction Borinage, là aussi ils sont importants, Saint-Guilain, rue du 100e anniversaire, à Boussu, rue de Dour, il y a également à Framery, rue du Grand Trait et à Carnion, rue de Wam. Mercredi, si vous allez chercher les enfants à l'école, mais je peux vous rappeler que c'est n'importe quelle heure qui sont les radars, hein. Mais ils sont situés à Jumet, rue des Fusillés, à Marchénopont, route de la Providence et rue de Châtelet, à Mont-sur-Marchienne, avenue Paul Pasture et rue du Beaucite, à l'Aude de la Sarre, chaussée de Châtelet, et enfin Gilly, chaussée de Ransard. Et on termine les infos de radar, bien sûr, dans le Borinage, avec Saint-Guilain, route nationale 547, Carnion, chaussée de l'Espérance, Framery, route du Pâturage, Colfontaine, avenue Docteur Schweitzer, et à Boussu, rue du Cobu. Alors, je vous signale bien sûr qu'ils sont situés, il y en a d'autres qui ont été placés mais qui ne sont pas communiqués. C'est à vous à lever simplement votre petit pied droit. Voilà. Allez, si tu m'aimes, mais bien sûr qu'on t'aime. Un titre de 94, c'est Lara Fabian qui arrive tout de suite. Et puis notre regretté France Gall, un titre de 1987, Bar, Bar. Car excellente soirée à tous et à toutes. Si vous travaillez, allez, 6 petites minutes et vous fermez la porte à clé.
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0: Où es-tu? Où es-tu? Mais je suis là, ne vous inquiétez pas, il est 18h32 minutes. Je vois toujours par la fenêtre que le soleil est là, mais c'est magnifique. Bon, depuis que j'ai commencé l'émission, je vous avoue, hein, moi je n'ai pas vu une goutte de pluie ici sur le studio. Peut-être que chez vous, il pleut un petit peu, parce que je ne sais pas où vous êtes situé, mais n'hésitez pas à me le dire sur la page Facebook ou nous appeler. Hein. Allez, mais il est grand temps de toute façon de remercier bien sûr toutes les personnes qui nous font des gentils messages via la page Facebook et via notre ligne téléphonique. Hein. Alors on va commencer bien sûr à remercier Angela de Souvray, il y a également Françoise Matens, Christian Bilou, Josette Denis, André Marchal, Fab Rice, Miranda Keza, Jean-Michel et Christine de Barbançon, Anne-Marie Joniot, Horatio de Sava. On va remercier également Lucienne de Monceau, Edwine de Pontacelle, Christelle de Clercq. On va remercier André Marchal, Cédric Vanard, Salvatore Spedal Scarlata, Michel Collard, Christine Delfos avec Marc, évidemment, ils sont encore au soleil. Profitez-en à la plage, c'est bien. Michel Tassio, Frédéric Michel de Trasny, Carmela, bien sûr, que vous retrouvez hein, le mardi et le vendredi pour Mille et Mélo. Un gros bisou, elle remet un gros bisou à tout le monde. Marie-Jeanne Piedeleu de Chapelle, Marilyn de Courcelles, Francine et Luc de Arken qui nous dit qu'ils faisaient meilleur en Espagne qu'en Belgique. Et bien oui, que voulez-vous, Jean-Luc Lambinet et sa compagne, hein, Véro, Erika, notre princesse d'accordéon, ainsi que Michel, Stéphanie et Fiorella, Angélique da Silva, Georges Hubinon, Mireille Nordier, Natacha Daniel, Lise de Made, Jean-Marie de Courcelles, Christian Osselet, Philippe et Anne-Marie de Jumet qui envoient des gros bisous à tout le monde, Joël Durlet, son épouse et sa maman Fernande, Marie-Paul Mesureur et Eric Capio de Morlaoué. On va terminer ces premiers remerciements dans cette première heure, car Maria, elle est là tout de suite pour fêter votre anniversaire comme il se doit, si vous êtes membre de Radio Bonheur. Et juste après Maria, nous allons écouter un titre de 99. Il s'appelle Patrick. Et oui, mesdames, c'est votre chouchou, Patrick Bruel, avec tous ses faces. Et puis, on va bouger un petit peu. 1971. Ah, c'était pas mal, ça. Mongo Jerry in the summer time. Allez, bonne écoute, bonne soirée, bon anniversaire à vous.
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2: 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Le dicton soleil à la Saint-Éric promet du vin plein les bourriques. Les anniversaires nous arrivent avec les 38 ans de Vilain Céline de Cours-sur-Eure, les 66 ans de Waterloo Daniel de Châtelineau, les 45 ans de Mélanie de Liberchy et Sandra de Marcinelle, elle fête ses 57 ans.
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Tiens, vous avez quel âge, vous, en 1971, quand vous écoutiez ce disque-là de Mongo Jerry and the Summertime? Oh, ben moi, je peux vous dire que j'avais 4 ans. Ben oui, voilà, peut-être dans mon berceau, je tapais peut-être des mains, des pieds. Que voulez-vous? J'avais déjà la musique dans les oreilles, hein, vous voyez, vous aussi. Alors, si vous avez la musique dans les oreilles, je peux vous dire, bien sûr, que ici même, à Radio Bonheur, tous les week-ends, je dis bien tous les week-ends, sauf quand on ferme, évidemment, le samedi comme pour le dimanche, il y a karaoké. Et oui, vous aimez chanter, vous aimez même manger. Et ben là, vous allez pouvoir manger, hein, évidemment. Hein. On mange des frites, des hamburgers. Et attention, c'est pas des frites du congélateur qui vient de la grande surface. Non, non, non, non, non, non. Ce sont des frites épluchées, bien sûr, par Philippe et Maria à la main. Je peux vous dire que Philippe m'a une fois montré, il a des cloches à la langue de tellement d'épluchés des pommes de terre. Ben voilà. Donc bravo Philippe et Maria. Ça, c'est le week-end que vous pouvez bien sûr déguster frites hamburgers. Et alors, vous savez que des fois, nous avons nos plats. Ah ben oui, des fois, on fait des lasagnes, des scampi, des spaghettis. Enfin, ça,

0: Elle nous dit, ben moi ce soir je vais manger un cannelloni haricotta, qu'elle me dit, à la sauce tomate. Ça semble bien bon tout ça, hein. Alors vous aussi, hein, si vous savez me donner des idées de ce que vous allez manger ce soir, vous avez la page Facebook. Alors, je vais vous dire un petit secret. En 1964, je vous dis, que serais-je sans toi? Mais bien sûr, qu'est-ce qu'on ferait sans vous, auditeurs, auditrices? Alors ça, c'est Jean Ferrat qui nous interprète cette très belle mélodie d'ailleurs, hein. Les paroles sont magnifiques. Et puis, remontons le 2008 avec James Morrison avec Broken String. Allez, bonne écoute, 18h45.
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0: 2008, bien sûr, Jim Morrison, Broken Feeling. Et il est 18h52. Non, pas 19. On ne se quitte pas encore. Nous avons encore 60 minutes ensemble. Eh bien oui, voilà. Master C, nous allons faire bien sûr une petite pause, justement, pour rejoindre 19h. Et après la petite pause, je vous ai programmé Western Girls, un titre de 1986. Vous l'avez bien sûr reconnu, le groupe. C'est le groupe Pet Shop Boys. Allez, quoi que vous fassiez, faites-le bien. Merci en tout cas de vos messages via la page Facebook. On fait un petit clin d'œil, bien sûr, à Marc et Christine qui nous envoient des photos de leurs vacances de l'Espagne. Mais n'hésitez pas à vous aussi envoyer une petite photo, ça fait toujours du bien, ça fait plaisir. Et si vous êtes à table, bon appétit. Allez, j'envoie la pub, j'envoie les Pet Shop Boys et on se retrouve après 19h.
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5: Eddy Piron, j'espère que vous allez bien. Bienvenue sur Radio Bonheur, c'est l'heure de s'informer. Les 13 et 14 juin, on découvre du patrimoine et du théâtre. Le temps d'un week-end, la Villa Teresa devient une véritable scène à ciel ouvert et invite petits et grands à vivre le patrimoine autrement. Entre charme du lieu et magie du théâtre, le patrimoine se met en spectacle pour deux jours de rire, d'émotion et d'imaginaire. Il y aura notamment un spectacle proposé par la compagnie du Tarmac, basé sur les personnages Ernest et Célestine, et puis il y aura aussi un spectacle dédié au comte. Ce sera donc à la Villa Teresa, rue Henri Leroy numéro 13 à Soigny. Évidemment, il faut réserver sa place. 067 34 73 76 067 34 73 76. Manger dans un wagon restaurant, c'est le pied et c'est ce que vous propose le 7 juin le musée du chemin de fer à vapeur des Trois-Vallées, les explications de Kimo Goffard, chargé des relations publiques.
6: C'est ça, c'est un train-restaurant où là vous dînez, donc un menu 3 services à bord d'un train-restaurant et alors vous prenez même le dessert quand la locomotive est en marche. Après vous voyagez pendant 40 minutes, vous arrivez dans notre musée et là vous visitez notre magnifique musée et après vous revenez.
5: Vous voulez plus d'infos, vous n'hésitez pas à téléphoner au 060 31 24 40 060 31 24 40. On file à Louvain-la-Neuve dans un théâtre qui est une institution, le théâtre Jean Villard, situé place Rabelais à Louvain-la-Neuve, qui propose du 19 au 23 mai un spectacle intitulé « À disserrer ». En fait, c'est un spectacle quasi futuriste. On est en 2050, tout est semblable à aujourd'hui, mais en pire. L'intelligence artificielle est partout, elle assure le pilotage de nos projets et des esprits. Bref, c'est une dystopie à découvrir au théâtre Jean Villard, place Rabelais, numéro 51 à Louvain-la-Neuve, et c'est à partir du 19 mai jusqu'au 23 mai. L'Impromptu Théâtre, c'est un théâtre qui est situé à l'avenue de l'Europe à Charleroi et à partir du 21 mai jusqu'au 7 juin, il propose Le Fantôme de l'Opéra, une pièce d'après l'œuvre de Gaston Leroux, Le Fantôme de l'Opéra, d'après Gaston Leroux. C'est une relecture théâtrale du roman mythique mêlant mystère, romantisme et passion dans l'univers fascinant de l'opéra. Et bien donc, c'est un événement à découvrir. Je vous rappelle l'adresse de l'Impromptu Théâtre. C'est 68 Avenue de l'Europe à Charleroi. C'est à partir du 21 mai et il ne faut pas réserver. Radio Bonheur, je vous souhaite une bonne soirée.
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0: Oui, ben c'est moi, Perrine. L'inconnu, l'étrange inconnu, mais c'est Francis jusqu'à 20h, bien sûr, pour Musicalement Vôtre. Bien le bonsoir à tous et à toutes si vous venez juste de nous rejoindre. C'était donc Perrine Hop avec son nouveau single. Et juste avant ça, vous avez pu entendre, bien sûr, Howard Jones avec So Fine 1982. Il est 19h, 9 minutes et 50 secondes. Ça va chez vous, vous êtes rentré à la maison, vous occupez de monsieur, de madame, des enfants. Votre journée s'est bien déroulée, je l'espère. En tout cas, nous sommes encore ensemble pendant 50 minutes de bonne musique. Bon, mais vous voyez, hein, j'ai sorti les vinyles, les 45 tours, les caisses, je peux vous dire, elles sont lourdes parce que je ne sais jamais quoi vous passer. Mais justement, dans cette dernière ligne droite, bah, je vous ai programmé du Boney M. Il y aura bien sûr la charmante Brigitte Bardot, il y aura du Laurent Voulzy, il y aura également des années 60 style Dick Rivers. Voilà, ça c'est un petit peu pour faire le tour de cette dernière heure. Il y aura également Maria. Maria qui sera là pour fêter votre anniversaire en ce 18 mai. Bien sûr, vous êtes né sous le signe du taureau. Avec un petit peu d'avance, Maria, bon anniversaire, monsieur, dame. Et je vais faire un petit clin d'œil à notre ami Daniel. Daniel qui vient ici de temps en temps, souvent même chanter, et qui est venu le week-end passé pour sonoriser. Merci Daniel. Et encore une fois, bon anniversaire, notre ami Daniel. Alors, il y aura également pour vous qui êtes conducteur et conductrice, les radars répressifs de la région de Charleroi et de la région du Mons-Borinage. Voilà, si vous habitez par là, faites prudence sur les routes. Alors, vous savez bien qu'un maximum de musique, un minimum de blabla. Vous avez bien sûr la page Facebook à nous faire quelques gentils messages comme vous faites maintenant. Merci beaucoup de votre fidélité. Vous avez notre ligne téléphonique, le 071 45 53 60. Alors moi, je vous propose une petite page de pub et nous allons écouter Throbbing Decibels avec When Child Loved Me, un titre de 2022. Et puis, rappelez-vous, 2004, la Star Academy, mais la 3. Eh bien oui, bien sûr, vous savez, la 1, la 2, la 3, la 4, il y en a eu pas mal, hein. Mais celle-là, c'est la 3. Et ils ont repris, bien sûr, une version avec l'Orange du Marchand. Tout ça, bien sûr, après la pause.
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0: Ah, vous l'avez bien sûr reconnu, hein. L'original c'était notre ami Gilbert Bécaud, hein. Et là, 2004, c'était la Star Academy, la numéro 3, bien sûr, qui a volé l'orange? C'est toujours une question qu'on se pose. Il est 19h21, la question qu'on se pose c'est ceci.
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0: Eh bien oui, que va-t-il se passer sur nos routes demain mardi? Ah ben, ce sont les radars qui seront placés dans la région de Charleroi. Ils seront à Marcinelle, rue des Closières, rue de la Bruyère et à l'avenue Masco. Il y aura également à Jumet, situé à rue de Dampromis et rue Louis-Jacquemin, situé à Gilly, chaussée de Fleurus, et Montigny-sur-Sambre, rue Brigade Piron et rue du Résolu. Alors, toujours mardi, région du Borinage, Saint-Guilain, rue du 100e anniversaire, à Boussu, rue de Dour. On poursuit bien sûr toujours dans la région du Borinage avec Framerie, rue du Grand Trait, à Carnion, rue de Wamma. On revient à la région de Charleroi pour mercredi. Là, ils seront situés à Jumet, rue des Fusillés, à Marchienne-au-Pont, route de la Providence et à la rue de Châtelet, à Mont-sur-Marchienne, avenue Paul Pasteur et à la rue du Beau-Site, à Laudelassard, chaussée de Châtelet, et à Gilly, chaussée de Ronsard. Et enfin, on termine les inforadars par le Borinage, Saint-Guilain, route nationale 547, à Carnion, rue chaussée de l'Espérance, Framerie, route du Pâturage, Clochefontaine, avenue Docteur Schweitzer et Boussu, rue du Cobu. Voilà donc prévenu. Si vous avez un procès demain, bah, c'est votre faute, je vous l'avais dit. Mais attention, ce que je vous dis là, il y en a d'autres qui n'ont pas été signalés. Donc, levez de façon, en tous les cas, levez le pied droit et respectez les distances de sécurité. Sécurité, 1982, il était là, il n'est plus là. Bien sûr, c'est notre ami Dick Rivers avec son titre Cinderella. Et puis, on va danser un petit peu de rock'n'roll, bien sûr. Là, c'est en 1977. Rappelez-vous, il avait un petit peu des petites dents devant, là, comme ça. Il était tout crôlé avec ses petites lunettes. C'est bien sûr Laurent Voulzy avec 5 minutes 42 de plaisir.
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0: mais ça, ce sont des souvenirs. Ah, ça, j'adore la guitare, il grattait dessus, on a dansé là-dessus. D'ailleurs, on avait les pantalons pas de def, si vous vous souvenez bien. Hein, j'ai raison, hein, ben voilà. Alors, il est grand temps, de bien sûr, de vous remercier de vos nombreux messages pour la dernière fois aujourd'hui, parce que vous êtes nombreux et nombreuses, et merci pour votre fidélité. On va bien sûr remercier Yolande, China, Arlette Mertens, Nicole Renard, Françoise Decorte, Marie-Paul Williams, je crois que c'est comme ça, William, voilà, j'espère que je n'écorche pas votre prénom, Marie-Paul. Alors, Christian et Chantal, Stéphanie D'Amigo, Florence Audi, Alain Bricalère, Papy Dutilleul, Delphine et Laëlle, nous avons également Christelina Clochette, David Demine de Godardville, Anne Classe, nous avons Vincenzo, Alessia, Alessandro et Pamela Monteleone d'Anderlu, Chantal Fromont, Thomas et Dominique, on leur fait bien sûr des gros bisous, Willy et Hilde de Senef, Hugo et Michaela, Philippe Rida, Jacqueline Galland, Sabrina, nous avons ici Nadia Liptic de Gourdine, Annick France, notre française, un petit coup là-bas à la France, nous avons également Colette Gates, Lisiane Duré, Philippe Rida, José Henri, Linda Louis, Marc César et son épouse Christine. Ah ben ça je l'ai déjà dit, mais ils sont en vacances, ils en ont fait deux. En effet, vous avez raison, profitez bien du soleil. Hein. Bernadette Scalon, Christian Garay, Julia Sol, Michel Chauby. Et on avait bien sûr, on va terminer avec Françoise Mineur et Fetch Bernard. Merci à vous tous et toutes de vos nombreux messages via la page Facebook, via notre ligne téléphonique. Alors, on vous souhaite bien sûr une excellente soirée. Il nous reste moins de 27 minutes. Doucement, ah ça arrive, mais qu'est-ce qui arrive également? Vos anniversaires, Marielle est là pour le fêter, vous êtes donc taureau, est née ce 18 mai, et après Maria, on va écouter la légende de Jimmy, 1990, les années 90, comme on dit nos amis français et françaises, c'est Diane Tell, et puis 1978, allez, là je l'ai sorti également, j'ai sorti la boule à facettes, là moi je viens de mettre mon pantalon pas de def, ah oui, vous ne le voyez pas, mais il est là, avec bien sûr Bonnie M, avec Rasputin. Allez, bonne ambiance, bonne humeur et bonne musique sur Radio Bonheur.
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2: Bonjour tout le monde, aujourd'hui lundi, nous fêtons Éric, Cora, Coralie. Le dicton soleil à la Saint-Éric promet du vin plein les bourriques. Les anniversaires nous arrivent avec les 38 ans de Vilain Céline de Cours-sur-Eure, les 66 ans de Waterloo Daniel de Châtelineau, les 45 ans de Mélanie de Liberchy et Sandra de Marcinelle, elle fête ses 57 ans.
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1: Ah, que c'était bien 1978. Oh ben, je peux vous dire. Hein, ah, ouais. Ça, c'est une ambiance de fou, les années 70, 80. Ben voilà. Alors, qu'est-ce que vous mangez ce soir? Ah ben, on me signale, bien sûr, côtelettes, haricots verts avec des pommes de terre. D'autres, on me signale un petit spaghetti sauce tomate. Oh ben, je sais pas qu'est-ce que je vais manger ce soir. À mon avis, je vais me diriger vers les côtelettes haricots verts, là. Donc, ne vous inquiétez pas, si je suis chez vous dans quelques instants après l'émission, et si ça sonne à la porte, c'est peut-être moi qui arrive. Voilà. Non, blague à part, je vais rester ici parce qu'elle est là. Elle me drague. Eh ben oui, la ma drague, c'est Brigitte Bardot qui est là tout de suite, un titre de 63 qui arrive sur les platines. Et puis on poursuivra avec Whack and the Heart, Somebody Tells Us All to Know. Ça, c'est un titre de 2012. Et on se retrouve juste après, déjà, pour se redire au revoir.
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0: 2012 de ce titre nous sépare. Hein. Mais voilà. Et oui, les heures elles passent, les enfants. Et il est déjà 19h51. Ah, vous savez quoi? Eh ben moi je vais remballer mes caisses ici, je vais les remettre dans la camionnette, voilà. Bon, j'en ai pour un petit bout de temps, hein, parce que j'ai fait une de ces sélections. Mais attention, mercredi je reviens avec toutes les caisses, et là, c'est pas 2 heures que nous allons passer ensemble, mais 3 heures. Et oui, je vous donne rendez-vous mercredi à partir de 18h, pour une nouvelle édition, bien sûr, de Musicalement Votre, de 18h à 21h. Mais d'ici là, ne faites pas de bêtises, juste après moi, bien sûr, vous aurez votre émission 100% chansons françaises. Alors, dans quelques instants, nous aurons bien sûr une petite page de pub. Puis il y aura bien sûr Randy Crawford avec Randy Life and the Highway à titre de 1980. Alors bien sûr, toute la nuit, musique bonheur, musique non-stop, musique pour ceux qui travaillent et pour ceux qui ne savent pas s'endormir. Pour retrouver dès demain matin 8h30, notre ami Philippe Laurent avec juste vous et moi jusque, je pense, 11h au midi. Ça, c'est lui qui verra, je ne sais pas précisément. Normalement, c'est midi, on verra. Voilà, donc Philippe, demain, il vous accompagnera. Et puis demain, on sera mardi. Donc nous vous souhaitons bien sûr une excellente journée pour demain. Voyez que tout doucement, le soleil, il est toujours là. On annonce du bon temps pour la semaine, tout doucement. Ça arrive, donc soyez patients. Alors moi, je peux vous dire, je regarde par la fenêtre maintenant et je vois toujours le soleil. Donc je suis ravi qu'il n'y a pas une goutte de pluie dans mon émission. Ah ben, qu'est-ce que ça fait du bien quand même. Allez, d'ici là, je m'en vais. J'ai beaucoup à faire. Derrière, je replie tous les 45 tours et les max. Et je vous dis à mercredi et passez une excellente soirée. Merci de votre fidélité et ciao ciao.
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4: Édith Piron, bonjour. L'info de votre région, c'est sur Radio Bonheur. Un marché geek, ça vous dit? Eh bien, ça se passe à la maison villageoise de Velleray-les-Brailleux, qui est située rue Albert-Bastin à Velleray-les-Brailleux. Alors, ce sera l'occasion de retrouver une diversité d'exposants, des pros, des particuliers, des associations. Ils proposeront des cartes à collectionner, du rétro gaming, des jeux vidéo, de la pop culture. J'en passe et des meilleurs. Vous trouverez certainement votre bonheur. N'hésitez pas à venir les rencontrer. C'est au profit de différents refuges animaliers de la région. La maison villageoise de Velleray-les-Brailleux est située rue Albert-Bastin, numéro 5. Plus d'infos au 065 36 51 25, 065 36 51 25. Et c'est le 25 mai, le lundi de la Pentecôte. S'il y a un lieu particulièrement dynamique en Brabant-Wallon et à Wavre en particulier, c'est la sucrerie située chemin de la sucrerie numéro 2. Alors ne manquez pas Talentum Wavre 2026, c'est l'événement phare dédié à la carrière et à la formation dans le Brabant-Wallon. Rendez-vous le jeudi 28 mai de 13h à 17h à la sucrerie pour rencontrer les entreprises et les organismes de formation qui recrutent près de chez vous. L'inscription est tout à fait gratuite. Je vous rappelle le jour, c'est le 28 mai de 13h à 17h à la sucrerie, chemin de la sucrerie à Wavre et évidemment, c'est gratuit. Le marché des bouquinistes, c'est le 24 mai à l'Athénée Royal Marguerite Berwoods de Mons. Les amateurs de bouquins y trouveront tout un tas de livres de tout type, du livre de poche, de seconde main aux ouvrages spécialisés, voire les incunables. Alors c'est le dimanche 24 mai de 9h à 17h à l'Athénée Royal Marguerite Berwoods à Mons. Les carrières de Bourg, elles sont réaménagées depuis 1994 en espace naturel et la SBL Maison des Sciences de la Vie et de la Terre exploite ces anciennes carrières et vous invite à découvrir tout l'espace qu'il y a là-bas, espace naturel. On peut découvrir une faune et une flore uniques. Les visites sont assurées par un guide nature, membre du Cercle des Naturalistes de Belgique. C'est l'occasion de découvrir une faune et une flore sauvage. On découvre des orchidées, des goélands cendrés, des dindes européens, des espèces tout à fait exceptionnelles avec des falaises absolument fabuleuses. Vous voulez davantage de renseignements, vous n'hésitez pas à téléphoner au 065 84 40 65 065 84 40 65 et ces anciennes carrières et la SBL en question sont situées rue d'Empire numéro 31 à Mons. Je vous souhaite de bons moments sur Radio Bonheur.
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2: Bonjour tout le monde, aujourd'hui lundi, nous fêtons Éric, Cora, Coralie. Le dicton soleil à la Saint-Éric promet du vin plein les bourriques. Les anniversaires nous arrivent avec les 38 ans de Vilain Céline de Coursureur, les 66 ans de Waterloo Daniel de Châtelineau, les 45 ans de Mélanie de Liberchy et Sandra de Marcinelle, elle fête ses 57 ans.
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2: Il est 2h.
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